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5: Bonjour, bon réveil à vous, bienvenue sur Musique 3. On va se retrouver pour la matinale, ce sera juste après les informations de 7h.
6: Bonjour à toutes et tous, on se rendra ce matin sur la plaine de Waterloo où les reconstitutions prévues ce week-end ont été annulées. On retournera également au Venezuela après le tremblement de terre qui a touché le pays hier. Enfin, J-1 avant le troisième match des Diables Rouges, le dernier match de poule. Et maintenant, ça passe ou ça casse. Les températures seront encore très élevées aujourd'hui. Les provinces de Liège et du Limbourg ont été placées en avertissement rouge par l'IRM. Cela pousse certains organisateurs d'événements à annuler leurs festivités. Dans le Brabant wallon, le gouverneur a demandé aux organisateurs de s'adapter. Le tournoi de hockey à Wavre a décalé tous les matchs en soirée. Le week-end de reconstitution de la bataille de Waterloo est, lui, annulé. La décision est tombée tard hier soir. Quelques 500 personnes étaient attendues pour participer à cette grande reconstitution. Certains étaient d'ailleurs déjà présents et ont passé la nuit sur place où on va retrouver Perrine Hubinon. Perrine, quel est l'état d'esprit ce matin ?
7: Oui, ici, je vous cache pas que c'est la déception qui règne. Je suis au cœur du camp des Alliés où plus de 30 reconstitueurs ont passé la nuit. Ils viennent de Chine, du Danemark, de Malte, d'Allemagne. Et pour eux, c'est donc un week-end historique et fortement attendu qui tombe à l'eau. Cependant, ceux qui sont déjà réveillés nous affirment que oui, ils sont déçus, mais également un petit peu soulagés. Ils comprennent cette annulation car, au vu des températures annoncées ce week-end, un tel événement pourrait porter atteinte à la sécurité du public, des reconstitueurs, des bénévoles, des services de secours, bref, de l'ensemble des personnes présentes sur le site. Alors, les reconstitueurs sur place ont bien l'intention de rester ici ce week-end pour célébrer quand même les 200 ans de la création de la butte du Lion, mais ils devront rester dans le camp, entre eux, et ne feront aucune représentation.
6: Merci Perrine. Perrine Hubinon en direct de la butte du Lion à Waterloo. Alors avec cette température caniculaire, les appartements et les maisons se transforment parfois en fours, très difficiles à supporter. Alors certains choisissent de quitter les lieux à la recherche d'un peu de fraîcheur. Des initiatives locales existent comme cette salle fraîcheur mise à disposition des habitants de Woluwe-Saint-Pierre. Reportage d'Aline Delvoye et Mylène Berkmans.
8: Dans le patio du Wehall, juste à côté de la maison communale, ces habitants du quartier ont fui la chaleur de leur appartement.
9: Et aujourd'hui, chez nous, ça fait très chaud. Donc on est venu ici pour travailler un peu dans un environnement frais.
10: On est justement en travaux, donc pour vous dire que c'est devenu intenable. En plus, c'est en dessous du toit, donc franchement...
8: Jean-Louis est volontaire pour la plateforme citoyenne Bru Response. Il a été mobilisé dans le cadre du plan Forte Chaleur et Pic d'Ozone.
11: Nous accueillons toute personne qui se déplace et qui, ayant trop chaud, désire se rafraîchir un peu et aussi s'hydrater, puisque nous mettons à disposition de l'eau fraîche.
8: Dans l'une des salles d'à côté, des classes de primaire du quartier sont venues profiter de la fraîcheur pour regarder un film.
12: Comment il fait à l'école ?
13: 30, 45, 7.
12: Est-ce que c'est possible de continuer à suivre les leçons ?
13: Oui, mais non.
12: Pourquoi ?
13: Parce qu'il fait très chaud. Et on peut avoir des malaises.
8: Marie, professeure de première primaire.
14: Le fait de pouvoir s'éclipser et aller dans un endroit frais, c'est vraiment une belle bouffée d'oxygène pour les élèves.
8: Le cinéma au frais, c'est la nouveauté cette année. La salle fraîcheur est par contre accessible depuis plus longtemps, dès que le thermomètre dépasse les 30 degrés.
6: On le voit, les Belges cherchent par tous les moyens et à tout prix d'échapper à cette chaleur. Katharina Letor, bonjour. Nous sous-estimons peut-être en fait notre capacité à nous les humains à la supporter cette chaleur.
15: Et c'est le Morgan qui nous le rappelle ce matin. Notre corps est bien plus résilient qu'on ne le pense. Comparé à d'autres espèces animales, l'être humain est particulièrement doué pour évacuer la chaleur. En effet, nous n'avons pas de pelage, donc nous transpirons assez efficacement. Les recherches génétiques montrent aussi à quel point notre organisme est capable de s'adapter pour réguler au mieux son apport en eau et en sel. Le processus d'adaptation se met naturellement en route dès que les températures augmentent. En fait, en réaction à la chaleur, la température interne du corps diminue légèrement, le rythme cardiaque ralentit, le sang est envoyé en plus grande quantité vers la peau pour faciliter le refroidissement et notre transpiration devient plus efficace. Alors plus nous sommes exposés à la chaleur, moins notre organisme la perçoit comme un stress et moins elle devient désagréable.
6: Et si notre corps s'adapte automatiquement, alors pourquoi est-ce que nous avons tant besoin de climatisation ?
15: Eh bien justement Mélanie, nous n'en avons pas tant besoin que ça. C'est un réflexe en fait, hein, quand on a chaud, chercher la fraîcheur. Or, au bout de seulement quelques jours, notre corps s'adapte déjà à la chaleur extrême, à condition bien sûr de toujours l'hydrater et en grande quantité. La climatisation, elle, vient un peu perturber ce processus naturel. À utiliser donc avec modération pendant la nuit par exemple, pour permettre au corps de récupérer, ou brièvement en journée si la chaleur devient vraiment insoutenable.
6: Merci Katharina, c'était donc une information à lire dans les pages du Morgan ce matin. En France aussi, la canicule tape fort. 72 des 101 départements du pays étaient en vigilance rouge hier. Les hôpitaux de la capitale montrent des signes de saturation alors que le nombre d'hospitalisations ne cesse d'augmenter. Des décisions ont d'ailleurs été prises, parmi lesquelles l'interdiction de la consommation d'alcool sur la voie publique dès midi. Dans le reste de l'actualité, le bilan du double séisme au Venezuela atteint aujourd'hui 235 morts, annonce du ministre de la Santé. On compte aussi des milliers de blessés face à cette catastrophe. De nombreux pays ont offert leur aide, à commencer par les États-Unis. Washington ouvre les cordons de la bourse, Esmeralda Labi.
16: 150 millions de dollars d'aide, l'annonce faite par le département d'État américain. L'armée américaine déploiera aussi 2 navires militaires ainsi que des avions, des hélicoptères pour apporter un soutien logistique, information confirmée par Donald Trump à la façon de Donald Trump.
17: Nous avons pris le contrôle du Venezuela en moins d'une journée et le pétrole coule et nous nous entendons très bien avec eux. Nous allons d'ailleurs les aider avec leur gros et terrible séisme hier soir, massif, vraiment massif à Caracas. Mais nous allons les aider.
16: Toute l'Amérique latine se mobilise. Nous sommes prêts à renforcer notre aide, a déclaré la commissaire européenne chargée des situations de crise, la Belge Hadja Labib. Le système européen Copernicus de détection par satellite a été activé pour contribuer aux opérations de secours sur place. La Suisse, elle, a déjà décollé avec 80 sauveteurs et 8 chiens. Sébastien Huxter, chef des opérations.
18: Alors, on a 18 tonnes de matériel avec nous pour travailler dans les décombres. Les chiens, c'est très important parce que c'est grâce aux chiens qu'on trouve des gens.
16: Le pape Léon XIV a envoyé une aide d'urgence, 100 000 euros pour le Venezuela.
6: Quant à l'aide américaine, elle n'est pas très surprenante. Depuis la capture par les États-Unis du président vénézuélien Nicolas Maduro, Washington et Caracas se sont rapprochés. L'administration Trump appuie fortement Delcy Rodriguez, la présidente par intérim du Venezuela. Enfin, dans l'actualité sportive, vaincre ou partir. Les Diables Rouges ont 2 points après leurs 2 premiers matchs de Coupe du Monde. Pour espérer aller en 16e de finale, 1 point supplémentaire risque de ne pas être suffisant. Mais une victoire les qualifierait et leur permettrait même peut-être de terminer en tête de leur groupe. La Nouvelle-Zélande a un atout, c'est son attaquant, Chris Wood. Mais les Belges devront avant tout se soucier d'améliorer leur propre jeu. Le sélectionneur Rudy Garcia.
19: Bien évidemment, tout le monde connaît Wood devant, la tour de contrôle. Ils le recherchent, ils viennent jouer autour ou ils vont dans la profondeur de par ses déviations. C'est un élément qu'il faudra prendre en compte. Je dirais un peu comme contre l'Iran, les choses qu'il faudra bien maîtriser, c'est les contre-attaques, les attaques rapides adverses, les transitions.
20: On n'a pas été sur une surface arrêtée, vous êtes d'accord avec ça ?
19: La deuxième chose, c'est ça, c'est les phases arrêtées, transition et phases arrêtées. Donc il faut qu'on soit très bon sur ces deux aspects-là.
20: Il est possible qu'au moment du coup d'envoi, on sache qu'un point pourrait suffire pour se qualifier.
19: On jouera pour gagner et je pense pas qu'avant le match ce soit suffisant de ne prendre qu'un point. De toute façon, il est hors de question qu'on joue pour ça. On veut les 3 points, on veut gagner, on veut rentrer à fond maintenant dans ce tournoi avec une victoire.
6: Une interview signée Benjamin de Soninck. Le match des Diables Rouges est donc à voir demain matin à 5h sur Ovio et en direct sur la Une. Enfin, il n'y a pas que la Coupe du Monde en cyclisme. Le championnat de Belgique du contre-la-montre aura lieu aujourd'hui en Flandre orientale sur une distance de 20,5 km et non plus de 41 km comme prévu. Décision prise par les organisateurs en raison de la chaleur. Il faut épargner les coureurs, les spectateurs et ceux qui travaillent sur la course. En l'absence de Remco Evenepoel, c'est Tim Wellens qui sera favori. Chez les dames, Lotte Kopecky veut prolonger son règne. Elle a remporté les 7 dernières éditions. Voilà qui referme ce journal. Bon réveil à toutes et tous.
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21: Théo Le Chanu, bonjour. Le soleil sera encore bien présent aujourd'hui. Quelques voiles d'altitude pourraient circuler ici ou là dans notre ciel, mais cela sera assez anecdotique. Pour les températures, il fera déjà plus de 20 degrés dès le réveil. Et en deuxième partie de matinée, le thermomètre continue de grimper. Les 30 degrés seront rapidement atteints. Cet après-midi, le soleil sera encore une fois brûlant. Les températures reprennent à nouveau un coup de chaud. On attend notamment entre 35 et 40 degrés sur une large partie du pays. Seulement 30 petits degrés sont attendus à la côte. On le rappelle, l'avertissement IRM est encore en vigueur. De couleur jaune à la côte, rouge en province de Limbourg et de Liège et orange sur le reste du pays.
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23: Et Maxime André, nous sommes encore à la fraîche, pourrait-on dire. Le thermomètre n'est pas encore monté dans les 30 degrés. On est avec vous pour ce début de journée encore frais, on va oser le mot. Il y aura Fanny Grégoire avec nous aux alentours de 7h30 pour l'agenda des concerts, déjà le dernier de la saison. Et puis nous retrouverons également Pierre Solo. Alors lui, il sera avec nous aux alentours de 8h40 pour son billet d'humeur et puis pour nous évoquer le choix Musique 3, puisqu'il détaillera tout ça demain à 10h dans Ça vient de sortir. Et puis nous aurons notre invité ce matin. Il est altiste, il donne cours au conservatoire de Mons. Il a sorti un album, alors il a enregistré les 6 suites de Bach qui sont donc consacrées au violoncelle mais là et qui sont transposées à l'alto. Cet altiste s'appelle Marc Sabat et on le retrouvera un petit peu après le journal de 8h.

Nous écoutions l'Allegro de la suite pour violon, clavecin et violoncelle. C'est la deuxième suite en si bémol majeur de Georg Philipp Telemann, interprétée par l'ensemble Camerata Köln. Alors 22 ans, c'est l'âge souvent de la fin de nos études supérieures. Alors certains travaillent déjà, d'autres poursuivent un cursus plus long. À 22 ans, Schubert, lui, il compose. Il compose son quintette en la majeure, un quintette qui est surnommé La Truite à cause de la reprise de la mélodie de son lied, hein, du même nom dans le final. Mais ce matin, non, c'est pas le final qu'on va écouter, c'est le scherzo.

Nous écoutions le scherzo extrait du quintet La Truite de Schubert, avec les musiciens du quatuor Alban Berg. Il y avait à la contrebasse Georg Hurtnagel et puis Elisabeth Leonskaya au piano. Alors, le festival Musique 3 a ouvert ses portes hier. Il se poursuit jusqu'à dimanche. Alors, je ne sais pas, vous connaissez peut-être nos podcasts. On en a produit deux qui s'intitulent Ça part en fugue. Il y en a d'autres qui vont arriver dans lesquels on pose des questions un petit peu provocatrices sur les compositeurs, mais qui sont développées tout à fait sérieusement, bien évidemment, avec des musicologues, des musiciens, des historiens, des spécialistes. Et il y en a un sur Mozart qui a été mis en scène, qui va être porté à la scène, ce sera ce dimanche à 16h. Et le compositeur à l'honneur n'est autre qu'un certain Mozart.

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Nous écoutions le presto de la symphonie concertante pour violon, alto et orchestre en mi bémol majeur, la Köchel 364 de Mozart, avec à l'alto Antoine Tamestit. Il y avait Frank-Peter Zimmermann au violon et puis l'orchestre symphonique de la radio de Bavière dirigé par Radoslav Schulz. On vous rappelle donc le concert Ça part en fugue, c'est ce dimanche à 16h à Flagey. Et puis détail important quand même, vu les températures qui augmentent, il y a la clim à Flagey, au studio 4 et au studio 1. Si vous voulez vous rafraîchir et passer un bon moment, vous savez où vous rendre les jours qui viennent. Alors quand on se penche sur ces deux figures que sont Liszt et Paganini, on ne peut s'empêcher de les comparer. Alors Paganini pour ses capacités virtuoses qui fait évoluer la technique du violon, Liszt lui le fait pour le piano. Et quand il prend connaissance des 24 caprices pour violon de Paganini, Liszt, à qui aucun morceau ne résiste, lui qui transpose tout ce qui lui passe sous la main, hein, il transpose tout au piano, il se dit que eh bien, le 24e caprice ne va pas lui échapper et grâce à lui, il n'échappe pas au pianiste.

0: L'une des grandes études de Paganini, c'est celle en la majeure d'après le 24e Caprice de Paganini, transcrite au piano par Franz Liszt et interprétée au piano par Amir Katz.
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0: 7h30 et c'est déjà le dernier agenda de la saison. Bonjour Fanny Grégoire.
2: Bonjour Cécile, bonjour tout le monde. Bah oui, ça passe vite, hein, c'est déjà la fin de la saison. Mais heureusement, le meilleur est devant nous. Et justement, un des plus chouettes moments de l'année, le festival Musique 3. Alors pour ceux qui ne savent pas, donc on a deux festivals, un à Flagey fin juin, donc maintenant, depuis 15 ans. Et puis un autre depuis 7 ans qui a lieu fin septembre, début octobre en Brabant Wallon. C'est vraiment l'occasion pour nous de rencontrer les artistes sur scène, au lieu d'être derrière le disque. Et bien aussi de rencontrer évidemment nos auditeurs et nos auditrices. Alors le Festival Musique 3 Bruxelles s'est donc ouvert hier, en grande pompe, avec trois superbes concerts. C'était une très chouette soirée que vous pouvez revivre en partie sur Ovio si vous n'y étiez pas.
0: Mais si on y était, il y avait d'ailleurs Laurent Grolus et Fabrice Cadat.
2: Tout à fait. Et vous, ma chère Cécile, vous y serez également. On en a déjà parlé la semaine passée, mais on le redit, c'est ce dimanche à 16h avec Réal Cielé et le pianiste Daniel Borowiski dans une version live de votre podcast « Ça part en fugue » sur Mozart.
0: Oui, et ça promet d'être drôle, venez.
2: Ouais, moi, j'ai déjà mes places.
0: Ah, c'est bien.
2: Voilà. Mais avant ça, il y a d'autres très chouettes concerts. Et j'avais envie de vous en présenter trois en particulier. Eh bien, tout d'abord, le retour au festival de notre cher Lorenzo Gatto, qui était présent, il faut le savoir, de la toute première édition en 2011. Mais ça faisait quelque temps qu'on ne l'avait plus vu dans le cadre du festival. Et il va revenir ici avec son programme autour de Vivaldi et son ensemble Caravane. Alors, Caravane rassemble en fait des musiciens qui viennent d'horizons tout à fait différents, et ils créent ensemble un dialogue vibrant entre la tradition classique et l'expression contemporaine, voire même pop, hein, c'est vraiment une relecture un peu de la musique classique, avec notamment les violonistes Anouchka Skaillet et Natalia Kotarba, ou encore Mico Pablo au violoncelle. Ils ont un programme Open Road qu'ils vont présenter ce samedi, donc demain, et Open Road part en fait d'un vieux manuscrit déchiré des 4 saisons de Vivaldi, hein, un monument de la musique classique, et les musiciens vont y réinventer le cycle intemporel de la nature comme un voyage de rencontres et d'échanges. Alors, le programme va aussi mêler des compositions originales de Caravane avec donc des œuvres soigneusement choisies d'autres répertoires, et tout ça va être tissé dans un récit musical continu à découvrir. Vraiment, je vous conseille, chaque pièce devient vraiment une étape d'un voyage où les cultures vont se rencontrer comme des voyageurs qui partagent leur histoire et leur mélodie.
0: Donc c'est un programme qui matche très très bien avec la thématique d'ailleurs du festival Horizon.
2: Oui, tout à fait, Horizon de rencontre comme d'habitude au festival Musique 3. Donc venez écouter Open Road avec Lorenzo Gatto et son ensemble Caravane, c'est demain samedi soir à 20h au studio 4 de Flagey.
0: Alors il y a un deuxième événement que vous pointez, Fanny, le concert de la guitariste Gaëlle Solal aux côtés de l'Orchestre Royal de Chambre de Wallonie.
2: Oui, tout à fait. Un peu plus tôt dans la journée, donc demain aussi, toujours au Studio 4 de Flagey, eh bien, la guitariste Gaëlle Solal va convier l'ORCOE et le Brésil. Alors le voyage commence avec des arrangements inédits du pianero Ernesto Nazareth, qui célèbre en fait le métissage entre musique savante et musique populaire. Retour ensuite au 19e siècle avec Chiquita Gonzaga, qui est la première compositrice et chef d'orchestre brésilienne et qui a été injustement mise de côté dans l'histoire de la musique. Donc voilà, Gaëlle Solal avait envie de la remettre en avant. Vous entendrez aussi des œuvres de Carlo Gomez, Heitor Villa-Lobos ou encore Clarice Assad et son concerto au Saki Pererê. Veuillez excuser mon accent brésilien qui est inexistant. Mais c'est un très beau programme en tout cas à découvrir, plein de soleil, plein de saveurs du Brésil. C'est demain samedi à 17h au studio 4 de Flagey. Vous aurez donc Gaëlle Solal à la guitare et l'Orchestre Royal de Chambre de Wallonie qui sera placé sous la direction de Jean-Frédéric Mollard.
0: Alors, on a tout noté. Est-ce qu'on aura un troisième rendez-vous?
2: Eh bien oui, Cécile, juste après votre concert, ça part en fugue sur Mozart. Hein, comme ça, on peut enchaîner les deux. Ce sera donc dimanche à 17h, toujours au studio 4 de Flagey. Et je vous invite à venir écouter Because. C'est une rencontre artistique assez audacieuse entre le contre-ténor américain Reginald Mobley et le pianiste français Baptiste Trottignon. Alors, ensemble, ils vont nous proposer de traverser les frontières entre musique ancienne, jazz et pop, en revisitant des œuvres majeures avec une liberté mais pleine de nuances. Alors comme fil rouge de ce voyage, on aura des spirituals qui sont intenses et émouvants, hein, comme on sait avec ce répertoire, et le programme va vraiment explorer toute une palette d'émotions, de la mélancolie à la jubilation, à la fête, dans un écrin sonore d'une grande finesse. Donc ça va être un très beau moment à vivre ce dimanche à 17h au studio 4 de Flagey. Vraiment venez, parce que comme le dit très joliment Julie Calbette, hein, la directrice artistique du festival, Because n'est pas seulement un trois concerts, c'est un moment suspendu.
0: Alors merci Fanny déjà pour ces moments. J'imagine qu'on peut retrouver toutes les infos sur le site du festival.
2: Oui, c'est festivalmusique3enunmot.be. C'est donc tout ce week-end le Festival Musique 3, c'est à Flagey, c'est au Marny. Il y a également des concerts pour les enfants et pour les familles, un samedi, un dimanche, avec les très chouettes Cric-Crac de Max Charru et Fanto et Lou. Vraiment, venez nous rejoindre.
0: Alors pour cette dernière agenda des concerts de la saison, Fanny, on ne va pas déroger à la règle, on se quitte en musique.
2: Mais tout à fait, et je vais vous proposer déjà un petit peu de Brésil, avec un extrait de la suite de Chiquina Gonzaga, qui est donc l'une des premières compositrices brésiliennes, interprétée ici par Gaël Solal et Loer Sewe. Et vous pourrez entendre cette pièce lors de leur concert au Festival Musique 3, samedi à 17h, je le rappelle. Eh bien, bonne journée et bon été à tout le monde.

0: Le deuxième mouvement de Paragasu, vous excuserez également mon accent inexistant portugais, c'était extrait de la suite de Chiquinha Gozanga dans un arrangement pour guitare et orchestre avec Gaël Solal, l'orchestre royal de chambre de Wallonie dirigé par Jean-Frédéric Mollard.
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C'était la danse des nymphes et des moissonneurs, extrait de la musique de scène pour orchestre La Tempête d'Arthur Sullivan avec le BBC Philharmonic de Manchester et Richard E. Cox à la direction. Alors à Vienne, à la fin du XVIIIe siècle, il y a un compositeur qui fréquente les cercles français. Il se forge un idéal républicain, il est célèbre comme virtuose. Et si je vous donne le dernier indice, vous découvrirez tout de suite de qui il s'agit. Donc plus d'indice verbal, mais par contre sa musique.

0: Hier encore, je vous parlais de Fabien Pancars, le patron d'Odoo, un des entrepreneurs les plus connus du pays. Et c'est vrai que cette semaine, il a poussé un sacré coup de gueule sur LinkedIn. Alors je vous rappelle rapidement, c'est à cause d'une proposition du parti des engagés, à savoir taxer les gros patrimoines financiers au-delà de 500 000 euros avec un impôt qui grimperait jusqu'à 0,6%, en tout cas pour les patrimoines les plus élevés. Et dans son cas, ça donne quoi? C'est très simple, Fabien Pancars détient plus de la moitié d'Odoo, une société qui est valorisée à plusieurs milliards d'euros, soit donc plus de 30 millions d'impôts par an. Sauf que, dit-il, il n'a que 100 000 euros sur son compte, et sa conclusion, elle est claire, si la taxe passe ou si elle devait être votée, il devrait quitter la Belgique pour ne pas mettre en danger sa société Odoo. Alors, vous imaginez le débat qui est de plus en plus fort depuis quelques jours. D'un côté, ceux qui ne comprennent pas qu'un homme aussi riche refuse de payer, et puis de l'autre, ceux qui le défendent, et pour eux, cette richesse, elle est virtuelle, ce sont des actions, pas du cash, bref, on taxerait une fortune qu'il n'a même pas dans sa poche. Mais aujourd'hui, si je reviens sur le sujet, c'est pour vous montrer autre chose. Parce que ce cas de Fabien Pancars résume à lui seul tout le piège belge. Alors, le premier enseignement. Chez nous, augmenter les impôts, c'est presque impossible. Pourquoi? Mais parce que tout le monde dit non. Écoutez la litanie. Les salariés vous disent « Mais on est déjà trop taxés ». Et ils ont raison. Les indépendants vous disent « C'est pas possible, on prend déjà tous les risques ». Et c'est vrai aussi. Les entreprises, qu'est-ce qu'elles disent? Que le coût du travail est déjà trop lourd. Elles ont raison aussi. Que disent les pensionnés? On a cotisé toute notre vie, c'est pas possible. Et ils ont raison aussi. Et chaque parti politique ajoute « D'accord pour une taxe ou une nouvelle taxe, mais pas sur mon électorat ». Une taxe nouvelle, c'est vrai, on la présente toujours comme visant les autres, sauf que les autres, eux aussi, ils disent non. Alors le deuxième enseignement, certains répondent « c'est simple, réduisons le train de vie de l'État ». Et sur le papier, c'est logique comme raisonnement. Mais dans la vraie vie, c'est très difficile. Parce que dès qu'on demande quoi couper, là, le consensus, il s'effondre. Faut-il couper les pensions? Trop sensible. Faut-il couper les soins de santé? Trop sensible. Faut-il couper les subsides aux entreprises? Trop sensible. Et puis, chacun a son lobby. N'oubliez pas que derrière chaque niche fiscale, il y a un chien qui aboie. Et puis, la différence, elle est là. Une taxe, on peut la présenter comme visant les autres, mais une coupe budgétaire, elle finit toujours par toucher quelqu'un de très concret. Alors, certains diront, mais si, il y a encore une troisième piste, rendre l'État beaucoup plus efficace qu'il ne l'est aujourd'hui. Moins de doublons entre niveau de pouvoir, plus de numérique, moins de paperasse. Et en Belgique, c'est vrai, le chantier, il saute aux yeux. On empile le fédéral, les régions, les communautés, les provinces, les communes. Mais attention, l'efficacité, c'est une réforme de chirurgien, pas de pompier. Ça rapporte beaucoup sur 10 ans, mais très très peu sur 12 mois. Or, le budget, lui, il brûle maintenant et pas demain. Alors, vous allez me dire, dans ce cas, quelle est la vraie solution? Une seule, vraiment solide. Augmenter le taux d'emploi. Parce que dès qu'il y aura plus de gens au travail, vous aurez un triple gain, vous aurez plus de cotisations sociales, vous aurez plus d'impôts et vous aurez moins d'allocations. C'est la seule porte de sortie qui évite ce fameux choix entre taxer et couper. Et d'ailleurs, c'est le pari de ce gouvernement. Mais vous vous en doutez, il y a un mais. Les effets de cette solution sont lents. Très lent. Exemple, on ne transforme pas en 2 ans une personne inactive en travailleur productif. Alors, retenez surtout ceci. Le coup de gueule de Fabien Pancars, ce n'est pas qu'une histoire de riches. C'est le symptôme d'un pays qui est coincé. Il est trop taxé pour taxer plus. Il y a trop de dépenses sensibles pour les couper vite. Et une seule vraie issue, augmenter le taux d'emploi qui demande, lui, du temps, beaucoup de temps. Et vous, vous en pensez quoi?
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4: Et les informations de 8h, c'est avec Mélanie Joris.
5: Bonjour, jusqu'à 40 degrés aujourd'hui et deux provinces placées en vigilance rouge par l'IRM, une situation exceptionnellement chaude. La canicule qui frappe aussi durement l'Europe et plus particulièrement la France. Enfin, cette fois-ci, c'est quitte ou double pour les Diables Rouges à la Coupe du Monde. Hier, un nouveau record de température a été battu. Cette nuit, les températures ont également été très élevées et aujourd'hui, elles pourraient dépasser les 40 degrés. Deux provinces ont été placées en avertissement rouge par l'IRM, les provinces du Limbourg et de Liège. Et c'est assez exceptionnel. Paul Loncin, ce n'est que la troisième fois qu'un tel avis était mis en Belgique à cause des températures.
6: En 2022 et en 2019, date du record provincial de température avec 41 degrés enregistrés à Angleur. Aujourd'hui, les températures maximales devraient à nouveau dépasser les 40 degrés. C'est cela que signifie cet avertissement rouge, rouge pour rappeler le danger. Xavier Fetweis, climatologue à l'ULIège.
7: Le corps humain n'est pas adapté. Comme on est au-dessus de la température du corps humain, il ne sait pas se refroidir. Et donc on fait trop d'exercices ou on se met plein soleil, à ce moment-là, c'est dangereux pour lui.
6: C'est dans les centres urbains comme Liège et dans la vallée de la Meuse qu'il fera le plus chaud. La ville de Liège met en place une cellule de pré-crise pour suivre la situation en temps réel. Le gouverneur demande lui aux organisateurs d'adapter leurs événements, prévoir distribution d'eau, zone ombragée, renfort de dispositifs médicaux. Bruno Boutsen, porte-parole.
8: L'objectif du gouverneur, à travers cet arrêté de police, n'est pas d'empêcher d'interdire la tenue des événements, c'est de l'organiser de manière la plus compatible possible avec ces conditions météo extrêmes, exceptionnelles, il faut bien le dire. Je pense par exemple aux organisations étudiantes en cette fin de semaine à Liège, à l'organisation du village gaulois, aux 24 heures de Spa-Francorchamps, et il y en a d'autres, des événements.
6: Dans les services des urgences, on se tient prêt à prendre en charge de nombreux patients, alors qu'au CHU, la situation est déjà tendue.
5: Paul Loncin avec Olivier Tunus et Thomas Mikils. De fortes chaleurs qui ont des conséquences sur certains événements. Ce week-end, la Croix-Rouge renforce sa présence au festival Couleur Café à Bruxelles. Dans le Brabant Wallon, le gouverneur a demandé aux organisateurs d'événements de s'adapter. Les festivités autour de la bataille de Waterloo sont-elles annulées? Il n'y aura pas de grande reconstitution ce week-end. Cette chaleur ne touche pas que la Belgique. Toute l'Europe est touchée. Au moins 101 millions d'Européens ont enduré des températures supérieures à 35 degrés. Hier, et parmi les plus touchés, Esmeralda Labi, il y a nos voisins français.
9: Deux tiers de la France restent écrasés par une canicule d'ampleur exceptionnelle. 61 départements sur 101 sont en vigilance rouge. Le préfet de police de Paris a averti, il est possible que des événements festifs prévus ce week-end soient annulés. Certains oraux du bac ont été reportés, mais plus de 850 000 collégiens, soit les 11-15 ans, passent aujourd'hui leurs examens. Le président français Emmanuel Macron a assuré qu'un gros travail avait été fait contre le réchauffement climatique.
10: Nous vivons une période totalement inédite. Nous nous sommes adaptés au réchauffement climatique. Mais on ne s'adapte pas à un pic qui n'a pas d'équivalent aujourd'hui en Europe, c'est-à-dire un pic caniculaire qui dure aussi longtemps et qui est à 15 degrés au-dessus des normales saisonnières.
9: Le maire de Paris a évoqué une mortalité en hausse. Les hôpitaux sont saturés, le nombre d'hospitalisations ne cesse d'augmenter. La consommation d'alcool sur la voie publique sera interdite dès aujourd'hui à partir de midi. Dans la capitale française, le thermomètre a franchi pour la quatrième fois en 150 ans les 40 degrés. 50 000 foyers étaient privés d'électricité. L'activité économique est aussi perturbée. Le célèbre fabricant de cocottes en fonte émaillée, Le Creuset, a suspendu sa production jusqu'à lundi.
5: Et selon Météo France, de l'air plus frais commence à gagner l'Hexagone par l'Ouest et le Nord-Ouest. La Suisse, et le Royaume-Uni ont aussi battu leur record de chaleur pour un mois de juin. Le service d'ambulance londonien a enregistré son record historique d'intervention pour des urgences vitales. Conséquences sanitaires qui commencent également à émerger en Espagne. Au moins 212 personnes sont mortes entre dimanche et mercredi, contre 98 à la même période l'an dernier. Actualité internationale à présent, au Moyen-Orient, le plan d'évacuation du détroit d'Ormuz a été suspendu après une attaque dans le golfe d'Oman, une attaque qui a visé un navire qui avait franchi le détroit. Depuis le début de la guerre et la fermeture du détroit d'Ormuz, quelques 600 bateaux et 11 000 marins sont bloqués dans la région du golfe. Au Venezuela, le bilan s'alourdit après le double séisme qui a touché le pays hier. On dénombre à présent 235 morts et au moins 1500 blessés. La population région doit faire face à présent à des coupures d'électricité et à des pillages. De l'aide afflue de partout dans le monde. La Belgique envisage également de fournir une aide. L'analyse est en cours au sein du SPF Affaires étrangères. Enfin, côté sport, jour de match pour les Diables Rouges, ou plutôt veille de match, puisqu'on sera déjà samedi en Belgique, quand ils entameront leur rencontre face à la Nouvelle-Zélande à Vancouver. Après deux partages, les Diables Rouges doivent enfin convaincre. Manuel Jousse, vous êtes l'un de nos envoyés spéciaux au Canada. Ce sera quitte ou double pour les Belges.
11: Et oui, c'est le moment de vérité pour les Diables Rouges qui espéraient aborder ce troisième match avec la sérénité d'une équipe déjà qualifiée mais qui, à l'inverse, vont devoir s'arracher pour gagner, même s'il est possible aussi qu'un partage suffise pour finir parmi les meilleurs troisièmes. Tous les scénarios sont encore possibles. La première place, s'il s'impose avec une meilleure différence de but que l'Égypte et pour autant que celle-ci ne gagne pas. Dans ce cas-là, il pourrait rester à Seattle et affronter un troisième de groupe. La deuxième place, qui les enverrait à Dallas défier l'Australie. La troisième qu'il leur proposerait soit la Suisse à Vancouver, soit la France à New York, ou encore, en cas de défaite, la quatrième qui serait synonyme d'un vol retour pour la Belgique couvert de goudron et de plumes. 24 ans plus tard, voilà en tout cas les Diables dans le même scénario qu'en 2002. Après deux partages, ils avaient dû forcer leur qualification dans le troisième match en battant la Russie. L'exemple est donné pour éviter un troisième fiasco de suite après la Coupe du Monde 2022 et l'Euro 2024.
5: Merci Manuel Jousse. Le coup d'envoi de ce Belgique-Nouvelle-Zélande sera donc donné à 5h du matin, heure belge, demain matin donc. Et en cyclisme, place aux épreuves du contre-la-montre aujourd'hui au championnat de Belgique. En l'absence de Remco Evenepoel, qui ne défendra pas son titre, en l'absence aussi de Wout Van Aert, blessé, Tim Wellens est le favori. Chez les dames, Lotte Kopecky entend prolonger son sacre sur une épreuve réduite de moitié en raison de la chaleur. Les coureurs se lanceront sur un parcours de 20,5 km au lieu de 41 km. Voilà qui referme cette édition. Je vous souhaite une excellente journée.
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4: Merci Mélanie Joris. On vous retrouve à 9h pour un autre point sur l'information. Maintenant, on va voir les températures qui nous attendent aujourd'hui.
12: Théo Le Chanu, bonjour. Il va faire encore bien chaud aujourd'hui. Le soleil brille déjà dès le réveil avec des températures comprises entre 20 et 25 degrés. Cet après-midi, le soleil sera encore une fois très brûlant avec des températures qui seront comprises entre 35 et 40 degrés sur une large partie du pays. Il n'y a qu'à la côte où les températures seront plus respirables avec 30 degrés attendus. L'ambiance sera donc extrêmement lourde avec d'ailleurs quelques cumulus qui pourraient bourgeonner ici ou là, notamment sur la botte du Hainaut, en province de Namur. Et cela pourrait donner quelques orages isolés de faible activité. Ce soir et la nuit prochaine, les orages pourront être encore légèrement menaçants, surtout sur le sud du pays. Le temps sera très lourd et les minimales s'échelonneront entre 21 et 23 degrés. Et pour demain, samedi, ce sera la journée la plus chaude de la semaine, avec un soleil qui régnera en maître tout au long de la journée et des températures qui pourraient par endroits dépasser les 40 degrés.
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4: Et il y aura dans une demi-heure Pierre Solo qui sera avec nous pour son billet d'humeur et puis qui nous parlera aussi du disque Musique 3, le choix Musique 3, ça vient de sortir et puis il en parlera bien évidemment en long, en large et en carré demain à 10h dans son émission. D'ici quelques minutes, nous retrouverons également notre invité qui est Marc Sabat, qui est altiste et qui a enregistré les 6 suites pour violoncelle de Jean-Sébastien Bach mais transposées à l'alto. Il sera avec nous juste après ceci.

0: Le prélude de la première suite pour violoncelle en sol majeur de Jean-Sébastien Bach, transposé à l'alto et interprété par Marc Sabat.
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0: Et Marc Sabat, vous êtes notre invité ce matin, bonjour.
2: Oui, bonjour.
0: Et merci d'être avec nous. Donc, on le rappelle, vous êtes professeur d'alto au Conservatoire de Mons depuis 2017. Vous êtes également fondateur du trio Nomade. Vous consacrez également un festival, on y reviendra, qui va se dérouler ici au mois de juillet à Bruxelles. Et puis, nous avons le plaisir de vous recevoir ce matin parce que vous sortez un album consacré à Bach. Donc, on en a écouté un extrait, hein, les 6 suites pour violoncelle de Bach, mais transposées évidemment à l'alto. Un disque paru sous le label Prospero Classical. Alors, évidemment, la première question qu'on on a envie de vous poser, Marc, comment avez-vous découvert Bach ?
2: Ah, très bonne question. J'avais peut-être 11 ans, 10 ans, et ma mère a toujours joué des disques à la maison, donc il y avait toujours du Bach, Stravinsky, Tchaïkovski, Brahms, toujours à la maison, et ma sœur est toujours violoncelliste. Donc j'étais entouré par Bach, et aussi à notre académie de musique. Il y avait toujours du Bach qui sortait de tous les chants, toutes les pièces. Je dis, oh, Bach, il est partout. Magnifique.
0: C'est quelqu'un d'important. Mais vous n'avez pas commencé par l'alto directement.
2: J'ai commencé avec au violon. Mm-hmm. Et j'étais vraiment jaloux de ma sœur parce qu'elle avait joué le violoncelle avec les notes graves et les basses. J'étais vraiment. En plus, les aigus du violon m'ont vraiment perturbé l'oreille. Mm-hmm. Donc, à un moment donné, mon école cherchait des altistes pour remplir un peu plus l'orchestre et les groupes de musique de chambre. Ils ont dit, si vous décidez de changer à l'alto, on va vous donner un alto gratuit et des cours d'alto gratuits pendant un an.
0: Ah, c'était quand même tentant.
2: Oh, très tentant. Donc, je dis, ok, très bien. Donc, c'est un peu the best of both worlds.
0: Oui.
2: J'étais un peu trop tard pour changer au violoncelle, mais le bon moment pour tester
0: l'alto. Et vous êtes tombé amoureux de l'alto ?
2: Immédiatement. Depuis la première la corde de do, c'est la corde la plus grave, j'étais vendu. Ça m'a...
0: Et donc là, maintenant, vous avez décidé donc, d'enregistrer ces 6 suites pour violoncelle, que vous avez peut-être entendu votre sœur jouer, je ne sais pas. Comment est venue cette idée de projet ? Parce que c'est quand même conséquent, c'est important.
2: Tout à fait. Bach est avec moi. C'est un compositeur. Sa musique a un énorme impact dans ma vie. Et depuis mon adolescence, je joue Bach. Et j'ai dit... pourquoi pas enregistrer ? Mais c'était un énorme challenge d'apprendre tous les 6 suites aussi d'une manière cohérente et convaincante. Donc voilà, j'ai attendu jusqu'à mes trentaines, d'enregistrer ce disque. Et je suis assez fier de ce travail. Et je compte aussi le re-enregistrer dans 10 ans, 15 ans, pour un peu comparer l'évolution de ma vie.
0: D'accord, bon, on va y revenir là, justement sur le fait de parfois réenregistrer les mêmes heures. On va d'abord écouter à nouveau un extrait de cet album. On écoute un extrait de la 3e suite.

0: Voilà les deux bourrées extraites de la troisième suite pour violoncelle en do majeur, ici transposée à l'alto. C'est un album qui est enregistré par Marc Sabat, qui est notre invité ce matin. Je rappelle que le disque paraît sous le label Prospero Classical. Marc, on parlait justement là en vous écoutant jouer de ces styles que Bach a mélangés.
1: Oui, le fait que la suite est une sorte de suite européenne me plaît beaucoup. On commence avec une prélude qui est une ouverture, une petite pièce d'ouverture qui est assez française. Enfin, prélude, c'est français. Mmh. Puis on a la danse allemande qui est une danse allemande. Oui. Puis la courante, mais en fait la courante ça vient d'Italie, donc oui. Corrente, c'est de la fleuve. Oui. C'est pour ça que c'est un peu plus vite. Puis on a la sarabanda qui est une danse espagnole. Qui était d'ailleurs interdit dans certains cours en Europe pendant longtemps. C'était considéré trop suggestif, trop sensuel. Oui, et puis, on a les deux petites galanteries, soit atténuées, bourrées, etc., qui sont vraiment français. Puis, on termine avec un gig. Oui. La gig irlandaise ou écossaise. Et donc, on a un peu de tout. Et Bach, qui n'a jamais quitté l'Allemagne, il a écrit de la musique phénoménale française, la musique anglaise, la musique italienne, etc.
0: Et est-ce que vous parliez des styles justement et du fait que c'était très européen. Est-ce que vous vous inspirez aussi du côté humain? Je veux dire, ce sont des danses, c'est fait pour être dansé. Est-ce que vous avez voulu aussi un peu retrouver ça ou pas?
1: Moyennement. Je crois que cette musique n'était pas écrite pour être dansée, mais ils sont sûrement inspirés par la danse. Oui, donc il faut respecter les valeurs de la danse. Donc le rythme, la pulsation, la forme, mais surtout ce que j'adore en Bach, c'est l'architecture. Mm-hmm. Et que dans une pièce en deux parties, il y a la première partie qui est exposante, qui est jolie, qui est peut-être majeure ou même mineure, mais la deuxième partie devient beaucoup plus peut-être triste ou sombre ou menaçante. Et c'est ça ce que j'adore. Il y a toujours une évolution. Et il revient toujours vers le bon. Toujours il y a une sorte de d'équilibre et justesse à la fin.
0: Et à propos des partitions, est-ce que vous avez trouvé tout ce que vous vouliez au niveau de l'interprétation ou est-ce que justement Bach a laissé... est-ce qu'il manquait peut-être des notations d'articulation, de tempo, de dynamique?
1: Justement, quand on voit le manuscrit copié par sa femme Anna Magdalena Bach, il a très peu d'informations. Il n'y a pas des indications de dynamique, de piano forte, ritardando, accelerando, qu'on a l'habitude de voir dans les partitions plus récentes, plus modernes. Au contraire, il nous laisse beaucoup plus de liberté et on doit vraiment assumer notre interprétation qui laisse beaucoup plus de responsabilité entre les mains de l'artiste. Et grâce à ça, en fait, ça éclaire un peu tout le bruit qu'on trouve souvent sur la page.
0: Et le fait que, alors, nous on a le clavier bien tempéré qui est un petit peu le monument justement des pianistes, effectivement, donc il n'y a rien sur la partition, mais il y a pas mal d'éditions qui fleurissent, faites par des pianistes, sur des on pourrait articuler de telle manière. Est-ce qu'il y a ça aussi pour les suites ou...
1: Il y en a beaucoup trop.
0: Ah, il y en a beaucoup trop.
1: Beaucoup trop, malheureusement. chaque instrumentiste voulait laisser sa marque, son marque sur le territoire. Un peu, et il mettait des coups d'archer, des trucs comme ça, qui peuvent aider quelqu'un qui n'a vraiment pas de voix musicale ou voix artistique, pas encore. Mais je trouve que ça laisse une impression très... presque permanente. C'est très difficile de s'en débarrasser cette impression initiale. Il y a dans le manuscrit de Bach, il y a des coups d'archer. Mm-hmm. Et ce sont plutôt une sorte de langage, je dirais. C'est une sorte d'accent au patois. Et une fois qu'on apprend cette langage, on sait construire nos propres phrases.
0: C'est ça.
1: Et ça, j'appelle la liberté artistique.
0: Ben écoutez, on va vous retrouver dans cette liberté artistique. En tout cas, comment vous avez interprété cette deuxième suite pour violoncelle en ré mineur? On écoute la gigue.

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2: Et pour l'enrichissement de l'âme. Et donc, l'enrichissement de l'âme, ça, on peut comprendre un peu, c'est un peu plus palpable, car on a un peu rejeté Dieu aujourd'hui, c'est un peu à la mode. Mais cette connexion avec l'éternel, ça, c'est le côté un peu compliqué, c'est plus dur aussi. Moi, je me considère comme une personne un peu spirituelle, traditionnelle, religieusement, et donc... C'était compliqué aussi d'admettre qu'on puisse approfondir dans notre spiritualité pour mieux comprendre Bach. C'est ça la difficulté, je trouve.
3: Est-ce que vous êtes d'accord? Alors, c'est une citation, je vous dirais, après, c'est un musicien actuel, mais on lui avait répété, ça ne vient pas de lui. Alors, si je me souviens bien, c'était Bach, c'est la musique de l'homme à Dieu, la prière de l'homme à Dieu. Et Mozart, c'est la prière de Dieu qui descend sur les hommes. Je ne sais pas si ça vous parle.
2: Non, pas du tout, mais c'est intéressant.
3: C'est bien dit.
2: Pourquoi pas, oui, tout à fait.
3: C'est le violoniste Nemanja Radulovic qu'on en avait parlé, mais ça venait de quelqu'un d'autre. Je ne sais plus quel musicien lui avait dit. Il trouvait ça très juste, mais comme on parlait de spiritualité, c'est vrai que Bach, vous le disiez très bien, ancre justement dans tout cela. Vous parlez aussi dans le livret de Carl-Philippe Emmanuel Bach qui disait que son père aimait beaucoup l'alto. En fait, quel est le rapport finalement de Jean-Sébastien Bach à l'alto?
2: Jean-Sébastien Bach adorait l'alto, comme il adorait tous les instruments. Il a écrit le concerto de Brandenburg, numéro 6, pour deux altos, c'est une sorte de septette pour des viols de gambe et basso continuo. Et ça montre vraiment, ça met les deux altos en valeur. Donc il était très au courant des possibilités de l'instrument et des instrumentistes. Je pense qu'il ne considérait pas les altistes inférieurs. Par contre, je crois que l'alto n'était pas aussi connu ni voulu à l'époque, comme le violon ou comme l'orgue ou l'arpe, clavicembalo. Il a aussi écrit... Il adorait jouer l'alto dans les orchestres. Il se sentait le plus à l'aise diriger un orchestre à partir de la siège d'alto. Parce qu'il est vraiment au milieu de l'harmonie, c'est les voix intermédiaires, il pouvait tout contrôler. Pas que lui, il y avait aussi Mozart qui était altiste.
3: Oui,
2: Jacques, oui. Paganini, etc., etc. Donc l'alto est, je dirais, central.
3: En tout cas, dans cette interprétation que vous avez faite à l'alto, donc des suites de Bach, je vous reprends encore, Marc, mais vous êtes là, donc comme ça vous pouvez nous expliquer. Vous dites, le manuscrit d'Anna Magdalena Bach contient quelques petites erreurs, peut-être un temps manquant, une barre de mesure mal placée ou une tache d'encre accidentelle. À mon avis, la magie de ce manuscrit réside précisément dans ces petites imperfections. Même le meilleur pouvait se tromper. Et pour ma part, je conserve la plupart de ces erreurs dans mon interprétation et j'y ajoute même quelques heureux accidents personnels. Alors évidemment, ce qu'on a envie de vous demander, Marc, c'est qu'à une époque où on a envie que tout soit lissé, où le disque a fait que justement tout soit parfait, on veut vraiment quelque chose de tout propre. Pourquoi est-ce que délibérément vous avez laissé ces petites erreurs? Qu'est-ce qu'elles veulent dire?
2: En fait, je ne suis pas censé l'avouer.
3: Si, dites-le.
2: Les erreurs, les détails croustillants, je vais vous. Nous ne sommes que humains. Et parfois, dans notre vouloir d'accomplir les choses grandioses, on peut pas tout faire, on peut pas être scrupuleux sur tout. Et moi, je voulais respecter le texte un maximum. Et il y a certainement quelques erreurs que mes amis me disent, mais Marc, c'est clair, c'est obvieux que c'est pas ça, il faut rajouter une petite temps là, un petit temps là. Je dis, bon, peut-être, peut-être pas, mais quelle est l'importance,
3: oui,
2: en fait, c'est ça.
3: Le discours n'est pas rompu, quoi.
2: Oui, et même moi je me rends compte que, oups, j'ai fait deux, trois petites erreurs, j'ai pas bien lu mes notes, etc. Donc c'est un processus d'apprentissage pour moi, ce qui me dérange pas du tout, parce que quand tu comprends un peu la musique de Bach, tu peux te permettre de changer une note là, une note ici. Spécialement aujourd'hui, j'entends les enregistrements, les gens composent carrément autour de sa musique. Donc ça va.
3: Mais alors, il y aura un concert de lancement, c'est donc mardi.

0: Vous allez nous en parler, Marc, oui. De ces 6-8, mais vous êtes également compositeur.
1: Oui, ce mardi à 12h30, je lance, bon, en fait le disque est officiellement sorti le 19, mais là je lance le disque, donc il y aura un concert, donc l'événement est gratuit, vous êtes tous les bienvenus, au MIM, à l'étage de la salle, donc il y aura une petite présentation du disque, un petit concert, pas que les extraits du disque, autre chose, donc petite surprise. Un petit drink, une petite dédicace sur les albums. Et oui, je compose. Je trouve que c'est très important de laisser une trace derrière soi. Spécialement pour les prochaines générations et pour tes contemporains, je trouve. Donc, je compose dans un style un peu barquien, je dirais, mais pas tout à fait. J'ai beaucoup d'inspiration de l'époque romantique. Mais en gros, c'est important de laisser quelque chose derrière soi.
0: Et donc, j'aurai quelque chose de votre composition.
1: C'est fort possible.
0: C'est fort possible. Donc, il faut venir, donc, mardi, on le rappelle, au MIM à midi.
1: À 12h30.
0: Voilà. Donc, vous aurez donc des extraits de cet album, les 6 suites de Jean-Sébastien Bach pour violoncelle, transposé, bien évidemment, à votre instrument, à l'alto. C'est paru chez Prospero Classical. Encore une dernière chose, Marc, tant que vous êtes avec nous, il y a votre festival aussi qui va se dérouler à Bruxelles du 16 au 19 juillet.
1: Oui, donc je co-organise un festival pédagogique plutôt, ici qui s'appelle Cameristica, qui encourage les jeunes artistes un peu partout de venir étudier la musique de chambre. Donc nous avons invité certains profs, des solistes, je dirais, internationaux, parmi Assi, Bentati, Sergei Redkin, deuxième prix de Concours Elisabeth, Sacha Soum, Pierre Fontenelle, etc. Et moi-même, et on les forme, on organise des masterclass, des cours particuliers, et puis on va terminer aussi avec un concert en orchestre à cordes. C'est moi qui dirige, c'est moi qui les travaille, un peu, qui montre un peu le métier, comment ça fonctionne. Donc ça aura lieu, les concerts auront lieu le 16 au 19 juillet dans le Conservatoire Royal au Petit Sablan, le MIM et Musée Charlier.
0: Voilà, donc les rendez-vous sont pris si les auditeurs veulent venir. Merci beaucoup en tout cas à Marc Sabat d'avoir été avec nous ce matin.
1: Merci pour l'invitation.
0: Et on va se quitter avec de nouveau un extrait de votre album, c'est la 4e suite en mi bémol majeur.

Nous écoutions l'allemande extraite de la quatrième suite en mi bémol majeur de Jean-Sébastien Bach, une suite pour violoncelle mais transposée ici à l'alto et interprétée par notre invité ce matin, Marc Sabat. Je vous rappelle que l'album est donc paru sous le label Prospero Classical et que Marc sera donc en concert au Mime mardi à 12h30. Le concert est gratuit. D'ici quelques minutes, nous allons retrouver Pierre Solo, le temps d'écouter quelques notes de Wilhelm Stenhammar.

0: Voilà le rondo de cette sonate pour piano en sol mineur de Steinmeier, interprétée par Martin Sturfeld.
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0: Mais bonjour Pierre. Oh,
2: bonjour Cécile.
0: Comment allez-vous?
2: Ça va bien, c'est la dernière rumeur de la saison, hein, lundi. C'est la grille d'été qui s'ouvre, comme on dit dans les métiers de la radio. Une grille qui s'ouvre, c'est toujours mieux qu'une grille qui se ferme. Et c'est certainement l'occasion de profiter des semaines à venir pour réfléchir un peu plus sereinement. Dans un monde affreux, on pourrait imaginer que des ministres fassent voter, juste avant les vacances, des mesures budgétaires qui ressemblent à des amputations sanglantes. Vous imaginez, Cécile, qu'on diminue l'argent alloué aux écoles, par exemple?
0: Mais non.
2: Malheureusement, personne n'aura l'idée stupide de réduire les budgets de l'éducation, freiner le développement du monde de demain, alors que notre seule véritable mission en tant qu'être humain, c'est la transmission des savoirs. Non, ça, heureusement, aucun ministre ne proposerait une telle ignominie. Moi, je me suis dit que cet été, j'allais réfléchir aux multiples intérêts que l'on aurait à augmenter violemment les budgets pour l'éducation de nos enfants. Par exemple, il faudrait qu'on finance le retour en force de la musique au quotidien dans nos écoles. Parce que les enfants qui jouent et écoutent de la musique, ce sont de futurs adultes qui feront moins la guerre. On le sait bien, il n'y a que le film Apocalypse Now pour nous faire croire qu'on massacre des populations en écoutant du Wagner. Non, cette idée de suggérer à nos enfants que la musique peut être un pilier de la démocratie et des espoirs de paix pour les décennies à venir, c'est une idée qui me plaît, qui mérite qu'on y déverse tous les dollars possibles. Vous imaginez, Cécile, payer des musiciens, des raconteurs de musique, mais aussi des comédiens, des dessinateurs pour initier nos bambins à tout ce que demande César. La patience, l'écoute de l'autre, l'écoute de soi, le travail ensemble, l'imagination alternative, la pensée esthétique, la curiosité, le geste souple et la parole subtile. Vous imaginez toutes ces aptitudes que développent les pratiques artistiques? Vous imaginez toutes ces aptitudes utilisées dans la vie quotidienne? Les générations de demain seront à l'écoute, patiemment, curieusement, subtilement, joliment, à l'écoute de leurs voisins, des moins chanceux qu'eux, des plus chanceux qu'eux, des coléreux, des tristounettes, des va-t-en-guerre et des vilains pabots qui veulent brûler le monde pour se vautrer dans des ruines acides, mais pleines d'or. Tous ces enfants, musiciens, comédiens, enfin artistes, hein, simplement, tous ces enfants deviendraient naturellement les adultes du dialogue, les artisans de la paix et du vivre ensemble. Oui, Cécile, je suis persuadée qu'il faut consacrer un maximum d'argent au retour des arts, de la musique en particulier, dans les écoles pour les pratiquer tous les jours. C'est imparable, personne ne peut ne pas souhaiter que son enfant développe des qualités de patience, d'écoute, de travail ensemble, d'imagination alternative, de pensée esthétique, de curiosité et de parole subtile. Tout le monde sera d'accord avec ça. Il n'y a plus qu'à aller voir les ministres pour qu'ils couchent sur un papier officiel une signature qui confirme les dizaines de millions qu'il n'est pas question de ne pas octroyer à l'éducation quotidienne. Ben voilà, là je me sens mieux. Alors c'est peut-être la fin de la saison, le début de la grille d'été, on se retrouve que dans deux petits mois. Mais d'ici là, il est tout à fait certain qu'on aura réinstauré luxueusement la culture et les arts dans toutes les écoles de Belgique, ça tombe sous le sens. Allez Cécile, au les cœurs, l'avenir est rose bonbon, il n'y aura bientôt plus que des artistes au cœur immense et des citoyens humaniste, youpi !

0: Voilà, pour terminer votre chronique, Pierre, c'était la Polka rapide pour orchestre avec l'Orchestre symphonique de Vienne, dirigé par Manfred Honeck. On rappelle hein, donc tout cet argent qu'on va pouvoir donner aux écoles, aux académies, à la culture, mais avec un peu de malchance, ils nous feront des applis et puis on n'aura rien gagné. Enfin non, je plaisante. On peut vous réécouter en tout cas sur RTBF Ovio. Pierre, alors c'est vrai, moi j'ai annoncé pendant toute la matinale, c'est bien la preuve que je suis à côté de mes pompes avec cette canicule, j'ai très peu dormi. Mais il n'y a pas de choix Musique 3, effectivement, c'est la grille d'été qui commence, vous l'annonciez. Par contre, Pierre, je me permets, les auditeurs vous connaissent, hein, vous êtes donc chroniqueur, animateur radio, vous êtes également pianiste, et puis vous donnez des conférences, vous êtes avec l'OPRL en public, mais comme il vous reste un peu de temps, parce que vous non plus, vous ne dormez pas la nuit, mais vous la mettez à profit, cette nuit, vous avez écrit un livre.
1: Oui, tout à fait. Et vous me dites ça parce qu'il y a le concours annoncé, c'est ça?
0: Exactement.
1: C'est un roman qui s'appelle Le Temps de Nina, qui est un roman qui en fait ne paraîtra qu'au mois de septembre, le 16 septembre exactement, qui est un roman qui se veut un roman d'initiation à la musique classique. Mais c'est un petit peu particulier, puisqu'à travers une trame narrative, en fait la relation entre un père et sa fille, quelque chose qu'on connaît tous bien, entre un parent et un enfant, va se dessiner un parcours musical, que l'on peut écouter à travers le livre. Hein. Simplement, il y a une série de QR codes et des morceaux qui sont racontés, donc on peut écouter, lire le livre et traverser cette grande histoire à travers, on va dire, une quarantaine de morceaux de musique classique. Et en fait, comme c'est un projet un petit peu à long terme, on a décidé déjà de présenter le livre lundi.
0: Lundi déjà.
1: Voilà, lundi à Flaget. Bon, c'est destiné à la presse, c'est destiné au libraire, et puis il y aura quelques invitations qui vont être dispersées par-ci, par-là, et Musique 3 a eu l'amitié, effectivement, de proposer un concours pour participer à ça. Donc il y aura des lectures d'extraits, au piano aussi, voilà, ça va être un petit peu le petit moment de show, mais ça durera pas des heures. Et puis un petit drink après quand même, et évidemment on distribuera le livre à ceux qui seront là, oui.
0: Donc on le rappelle, hein, c'est donc ce lundi à 12h45 à Flaget qu'on pourra vous entendre et vous écouter, Pierre. Et puis si vous souhaitez, vous, derrière les ondes, participer donc à ce concours et remporter des places, il suffit de vous rendre sur le site rtbf.be, donc www.rtbf.be, et puis je crois que même dans votre barre de recherche, vous tapez le temps de Nina Pierre Solo, vous allez tomber sur la page du concours. Alors absolument, mais sans aucune transition, on va écouter Florian Noack.

Voilà, moi je suis de très bonne humeur. Merci Pierre, c'est vous qui nous avez glissé ce morceau, un extrait du livre de la jungle transcrit et puis joué au piano par Florian Noack. D'ici quelques instants, nous retrouverons Alphonsa Salamone. Il nous reste quelques minutes pour écouter Albinoni.

0: Tommaso Albino, c'était un extrait de son concerto en sol majeur, le quatrième de son opus 7 que nous écoutions avec l'ensemble Collegium Musicum 90, dirigé par Simon Standage. Et c'est Alfonsa qui nous a rejoint. Bonjour Alfonsa.
1: Bonjour Cécile, Pierre et tout le monde.
2: Bonjour.
0: Bien Alfonsa.
1: Mais comment?
0: Pour l'instant, il fait... tout à l'heure j'ai dit frais, mais déjà je n'utiliserai plus ce mot. Il fait respirable.
1: Moins chaud que tout à l'heure.
0: Vous savez, je fais une petite parenthèse, parce qu'on en parle beaucoup dans le dictionnaire des idées reçues de Flaubert. Mm-hmm. Attends, il y a, non, TEMPS, sujet de conversation universelle, mais c'est
1: voilà.
0: Tellement vrai.
1: Enfin voilà. Surtout aujourd'hui.
0: Dites-nous.
1: Alors, une question pour nos auditeurs et auditrices. Vous savez que c'est le dernier jour de la saison classique, hein, la saison avant la saison d'été. Quelle musique pour se souhaiter un bel été? Et ça s'emballe déjà dans les commentaires. Vous, Cécile, vous...
0: Oh, bah, je sais. Moi, j'aime déjà beaucoup les germaniques en général, en fait.
1: Oui, ce serait bon, par hasard un petit Mozart.
0: Non, tout sauf Mozart.
1: Ah, dommage, parce qu'on va reparler dans un instant. J'ai envie de demander à Pierre aussi.
2: De quoi?
1: Quelle musique pour se souhaiter un bel été?
2: Ah, tous les trucs froids, le gel, tout ça, l'hiver, dans tout les sens. Oui, non. Là, pour le moment, il n'y a que ça qui compte, j'ai l'impression. Oui. Vous aimez les germaniques, Cécile? Mais même en football aussi, alors?
0: Mais c'est-à-dire que je vis avec, voilà, c'est un côté un petit peu la vie privée à dévoiler, avec des personnes qui soutiennent beaucoup l'Autriche et l'Allemagne.
2: Ah, d'accord.
1: Mais ne dit-on pas que de toute façon, c'est toujours l'Allemagne qui gagne?
2: Oui, mais ça fait longtemps qu'on ne le dit plus. Mais oui.
1: Bon, on va revenir
0: un
1: peu
0: du tout
1: à la musique, parce que si vous me le permettez, Cécile, je voudrais annoncer deux, trois choses. C'est la fin de la saison, le début de la saison d'été. Restez quand même à l'écoute de la grande matinée à partir de lundi, parce qu'on a énormément de très belles choses à vous proposer, dont des paroles d'élèves d'académie. Pierre, je fais le lien avec ce dont vous nous parliez il y a quelques instants. On est allé balader le micro auprès des élèves, et puis eux nous ont envoyé aussi leurs petites interventions, qui ont beaucoup de sens et de profondeur. Ils nous racontent quel instrument elles ont choisi, pour quelles raisons, et ils nous proposent une musique qui leur tient particulièrement à cœur. Et je dois vous dire que moi, je craque à chaque fois. Et puis, si vous me le permettez encore, un tout petit peu. Mais là, vous avez mis Pierre à l'honneur tout à l'heure, c'est vous que je voudrais mettre à l'honneur. Ah. Cécile, on a un rendez-vous dimanche.
0: Oui.
1: Ça part en fugue. Oui. C'est le spectacle que vous proposez au Festival Musique 3, de concert avec Réal Cielé notamment.
2: Moi, je serai là, en tout cas. Oui,
0: oui, chouette, venez. Oui. Il y aura aussi le pianiste, c'est vrai, on doit le dire, Daniel Borowitzki, qui est quelqu'un de formidable. Et je, voilà, pour vous dévoiler, il y a eu des petites urgences à recadrer. C'est quelqu'un qui a été d'une souplesse, d'une gentillesse et qui est très investi dans ce qu'il fait.
1: On le salue et on l'embrasse.
2: On entendra du Mozart, alors, c'est ça le projet.
0: Évidemment.
2: Non, mais comme ça, c'est
0: il y a
2: clair.
0: Du Bach aussi.
1: Et ce que je voulais dire aussi, c'est que ça part en fugue, c'est un podcast aussi, et qu'on vous le proposera sur antenne à partir de lundi dans la grande matinée. Et puis dernière petite chose, Pierre, on a un autre rendez-vous tout à l'heure.
2: Oui, bien sûr.
1: Le dernier choc des classiques de la saison, on rassure tout le monde, on revient à la rentrée. Je sais que vous avez déjà gagné.
2: On rassure tout le monde, j'ai gagné, oui.
1: Comme je le disais hier aussi, tout est absolument possible, donc restez bien avec nous si vous le voulez bien.
2: Allez, d'accord.
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0: Et les informations de 9h, c'est avec Mélanie Joris.
5: Bonjour, une chaleur écrasante, des températures jusqu'à 40 degrés. On entendra les conseils d'un architecte pour adapter nos logements. Le projet de loi sur les visites domiciliaires est encore examiné aujourd'hui en commission. Enfin, au Venezuela, après le double séisme, des survivants sont sortis des décombres. Des événements annulés, des épreuves sportives adaptées. Aujourd'hui, les températures devraient atteindre plus de 40 degrés. La région bruxelloise, entre autres, a fixé des priorités. L'accès aux lieux de fraîcheur, la mise à disposition d'eau potable, la protection des personnes vulnérables, la prévention lors des événements et la vigilance dans les déplacements. Et puis dans nos logements, que faire? Eh bien, l'immense majorité de notre parc immobilier n'a pas été conçu pour supporter de telles températures. Entre 80 et 90% des logements dans lesquels nous vivrons demain existent déjà. Alors comment les adapter aux vagues de chaleur qui se multiplient? Les réponses avec l'architecte Vincent Calbeau, spécialiste de la construction écologique.
6: isoler les bâtiments par l'intérieur, si ce sont des bâtiments en pierre, des bâtiments classés, ou par l'extérieur, si ce sont des bâtiments qui ont été construits après les années 60. Ensuite, c'est de venir créer des protections solaires, c'est-à-dire venir mettre des stores, des ventelles à l'extérieur, devant les vitrages, pour éviter que le soleil pénètre à travers celui-ci. Et ensuite, c'est la végétalisation, car en venant végétaliser vos balcons, vos façades, ou vos toitures, vous permettez d'augmenter l'inertie thermique du bâti et vous profitez de ce qu'on appelle l'évapotranspiration des plantes. C'est-à-dire que, tout comme nos corps, les plantes transpirent et permettent de diminuer la température ressentie, plus ou moins de 5 degrés, surtout les espaces extérieurs.
5: Une interview de Vincent Calbeau réalisée ce matin par Bruno Schmitz. Politique à présent, les auditions se poursuivent aujourd'hui en commission à la Chambre sur un projet de loi très controversé, celui des visites domiciliaires. Le texte vise à autoriser des perquisitions afin d'arrêter des personnes qui ont reçu un ordre de quitter le territoire, le tout sous l'autorité d'un juge d'instruction. Mais le projet ne convainc pas le monde de la justice, il inquiète aussi les associations. Reportage Martin Collier.
7: Marie héberge régulièrement des migrants chez elle. La famille qu'elle accueille pour l'instant est en demande d'asile et n'est donc pas concernée par la mesure. Il n'empêche, Marie reste inquiète.
8: On fait de nous et des personnes qu'on accueille des criminels, alors que ce n'est pas du tout le cas. La crainte aussi que mes enfants vivent en fait une descente de police à 5h du matin.
7: Le texte vise à autoriser des perquisitions au domicile des personnes ayant reçu un ordre de quitter le territoire. Et ce, même si elles sont accueillies par des hébergeurs comme Marie. Une décision qui devra être validée par un juge et qui vise spécifiquement les personnes représentant un danger pour l'ordre public. Pour Véronique de Scriver de l'Association des magistrats, le texte est inutile.
9: On a déjà tout un volet judiciaire avec des contrôles et avec des garanties. Et ici, il y en a quand même beaucoup moins. À partir du moment où on porte atteinte à des droits fondamentaux, comme l'inviolabilité du domicile, on doit être très prudent.
7: Le projet de loi exclut encore les mineurs et veut éviter de séparer les familles. Des balises qui ne rassurent pas le monde associatif. Anne-Catherine Deneuve, coordinatrice hébergement citoyen pour Belle Réfugie.
10: Nous demandons que ce projet de loi ne passe pas.
7: Malgré les inquiétudes, la majorité semble vouloir poursuivre son travail. Après un passage en commission, le texte doit encore être voté au Parlement.
5: Dans l'actualité internationale, au Venezuela, 24 heures après le terrible tremblement de terre près de Caracas, 235 personnes auraient perdu la vie, 4300 autres ont été blessées. Les secours travaillent d'arrache-pied pour retrouver des survivants, parfois à main nue, parfois avec de l'équipement, en attendant l'aide internationale largement mobilisée. Esmeralda Labi, bonjour. Les recherches sont intenses, difficiles, mais elles sont indispensables.
11: Et surtout, elles portent leurs fruits. Écoutez plutôt. Alors, ce que vous entendez, bien, c'est un survivant, un homme sorti des décombres. Des étudiants d'une université et d'autres secouristes improvisés l'ont extrait des gravats. L'homme était coincé sous les décombres d'un restaurant. Des bâtiments détruits, des montagnes de gravats, il y en a. Des centaines de familles en détresse tentent elles-mêmes de retrouver des personnes ensevelies. Et la colère pointe déjà chez certains.
12: Nous avons subi une catastrophe naturelle, mais nous allons nous entraider pour nous relever. Quant aux autorités, elles ne servent à rien. Elles ne servent à rien parce que l'armée devrait être ici avec tout le matériel qu'elle a et elle devrait être ici à aider les Vénézuéliens.
11: Sur les réseaux sociaux, des vidéos montrent des scènes glaçantes, de voix comme venues d'outre-tombe, audibles en certains endroits sous des monceaux de gravats, des cris désespérés d'enterrés vivants appelant au secours. D'Amérique latine et du monde entier, de l'aide est proposée au Venezuela. Aide d'urgence en hommes et en matériel, aide financière aussi, comme celle des États-Unis, 150 millions de dollars annoncés.
5: Merci Esmeralda. Et puis la Belgique étudie une possible intervention au Venezuela côté européen. Nous sommes prêts à renforcer notre aide, en tout cas déclaré la commissaire chargée des situations de crise, Adja Labib, en ajoutant que le système européen Copernicus de détection par satellite avait été activé pour contribuer aux opérations de secours sur place. Des drogues de synthèse plus nombreuses, plus puissantes et dangereuses. C'est le constat fait par l'ONU, dans l'Organisation nationale des Nations unies contre la drogue et le crime dans son dernier rapport mondial publié aujourd'hui. De nouvelles drogues de synthèse qui apparaissent sur le marché pour tenter de contourner les réglementations et échapper à la détection. Selon ce rapport, 331 millions de personnes ont consommé de la drogue en 2024. Enfin, en sport, football, les Diables Rouges joueront la nuit prochaine leur avenir en Coupe du Monde. Ils rencontrent la Nouvelle-Zélande à 5h du matin, heure belge. Un partage risque de ne pas être suffisant, donc c'est simple, il faut gagner. La Nouvelle-Zélande est 84e au classement mondial des équipes nationales de football. Mais il faut bien le reconnaître, elle fait un peu peur cette nation en ce moment. Alors qu'attendre de cette équipe? Écoutez notre sélectionneur Rudy Garcia.
13: Ils ont un point, donc s'ils veulent se qualifier, il faut absolument qu'ils gagnent. Un match nul, là, ça ne leur suffit pas. Alors ça veut dire qu'à un moment ou un autre, il va bien falloir qu'ils sortent. Est-ce que ce sera au départ du match? J'en sais rien, je ne suis pas leur coach. En tous les cas, à un moment ou un autre, ils sortiront. Si ce n'est pas au départ du match, ça sera plutôt vers la fin, on va dire la dernière demi-heure. Et j'espère qu'à ce moment-là, le score sera fait pour nous. Mais si ce n'est pas le cas, à nous de profiter aussi que l'adversaire soit obligé de sortir et ne joue pas tous derrière dans leurs 30 mètres.
5: Une interview réalisée par Manuel Jousse. Le match des Diables Rouges sera à suivre en télé et sur Ovio. Voilà qui referme ce journal. Je vous souhaite une excellente journée.
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1: Merci Mélanie. Prochain point info à 10h sur Musique 3. Cécile, on parle Mozart évidemment dans quelques instants parce que c'est la minute Mozart, mais je réalise qu'on a parlé du spectacle que vous proposez ce dimanche, mais on n'a pas donné l'heure.
15: Ah, c'est à 16h au studio 1.
1: Rendez-vous à Flaget. Et on rendez-vous sur Musique 3 dans quelques instants après la météo que tout le monde attend.
16: Théo Le Chanu, bonjour. Le soleil sera encore bien présent aujourd'hui. Quelques voiles d'altitude pourraient circuler ici ou là dans notre ciel, mais cela sera assez anecdotique. Pour les températures, il fera déjà plus de 20 degrés dès le réveil. Et en deuxième partie de matinée, le thermomètre continue de grimper. Les 30 degrés seront rapidement atteints. Cet après-midi, le soleil sera encore une fois brûlant. Les températures reprennent à nouveau un coup de chaud. On attend notamment entre 35 et 40 degrés sur une large partie du pays. Seulement 30 petits degrés sont attendus à la côte. On le rappelle, l'avertissement IRM est encore en vigueur, de couleur jaune à la côte, rouge en province de Limbourg et de Liège et orange sur le reste du pays.
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5: Et Cécile Post, toujours avec nous et avec Wolfgang.
15: Oui, qui l'eût cru.
5: Mozart.
15: ça va me coller à la peau finalement. Mais oui, on va parler de Mozart. Vous évoquiez, Alphonsa, le spectacle du podcast Sa part en fugue qui va donc être mis en scène à Flaget, donc à 16h au studio 1 ce dimanche. Mais effectivement, on est parti donc du podcast radio dans lequel on pose plusieurs questions, notamment Mozart était-il un plagiaire? Et alors, il y a toute la notion du plagiat, je vous invite à aller écouter. Mais c'est vrai que c'est amusant. Par exemple, l'ouverture de La Flûte Enchantée vient d'une sonate de Clementi. Il y a les premiers concertos pour piano de Mozart qui eux aussi proviennent de sonates existantes que Mozart va adapter en concerto. Il y a plein d'autres choses et peut-être le plus frappant, en tout cas le plus interpellant, je ne sais pas
0: quel mot surprenant, quel mot utiliser, c'est dans son requiem. C'est-à-dire, bon, le requiem, déjà, il a tout pour plaire, parce qu'il est inachevé, parce qu'on a longtemps dit que c'est quelqu'un de mystérieux qui est venu le commander, parce que Mozart meurt sans l'avoir achevé, enfin bref. Mais surtout, quand on se penche un peu dessus, on se rend compte que l'inspiration, elle est multiple et que parfois, il y a même presque des citations. Alors, ce que je vous propose, c'est une minute Mozart un petit peu particulière, mais on va plonger justement dans un extrait de cet épisode. Mozart était-il un plagiaire, avec justement les inspirations et Mozart qui est juxtaposé.
2: Et on précise que c'est une production maison.
0: Et oui.
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0: Les influences et les citations que Mozart insère dans son requiem sont nombreuses. Non seulement elles témoignent de sa connaissance approfondie de la musique religieuse, mais elles témoignent également de son génie. Voici ce que Händel écrit en 1737. Il l'écrit pour l'hymne funéraire de la reine Caroline. «

Certains musicologues ont noté que Händel avait lui-même repris la mélodie à un certain Bartholomäus Ringwald, lui-même l'ayant pris à Jean-Sébastien Bach. La charge émotionnelle de cette phrase mélodique explique son succès auprès des grands compositeurs. Et si Mozart s'est tourné vers Händel pour l'introïde de sa messe des morts, eh bien il récidive pour le Kyrie. Écoutez ceci.

Seendel et son hymne pour la victoire de Dettingen. Voici à présent le Kyrie de Mozart. Seendel n'est pas le seul compositeur à être cité dans l'œuvre ultime de Mozart. Le compositeur se tourne aussi vers l'un des fils de Bach, Wilhelm Friedmann Bach.

Il s'agit de la Sinfonia en ré mineur pour cordes et deux flûtes de Wilhelm Friedemann Bach. Mozart l'avait en fait recopié pour son usage personnel. Aussi, Mozart décide-t-il de la glisser dans la basse du récord d'arrêt.

Il arrive aussi à Mozart d'aller puiser l'inspiration chez ses contemporains. Pour l'offertoire de son Requiem, il se souvient de celui que Michael Haydn avait composé pour la mort de l'archevêque de Salzbourg, l'archevêque Colloredo. Alors ceci, c'était Michael Haydn. Maintenant, écoutez Mozart.

Un extrait du podcast « Ça part en fugue » que l'on retrouvera sur Musique 3 à partir de lundi, Cécile. Et puisque vous avez parlé du Requiem et de l'Intro et tous, je propose qu'on écoute un petit bout sur Musique 3 dans la grande matinée tout de suite.

C'était notre dernière petite minute Mozart de la saison, puisque la saison d'été commence dès lundi. Et quelle musique, justement, pour se souhaiter un bel été? J'attends vos propositions au 0478 50 1285 par WhatsApp et sur la page Facebook de Musique 3. Pour souhaiter un bel été en musique, difficile de rêver mieux qu'une fête. Et c'est précisément le titre du mouvement qui ouvre la première suite d'orchestre de Claude Debussy. L'œuvre a été écrite dans les années 1880, alors que Debussy est encore étudiant au Conservatoire de Paris. Elle disparaît pendant plus d'un siècle avant d'être redécouverte à la fin du XXe. La partition de Mozart a fait couler beaucoup d'encre la semaine dernière. C'est une chose qui arrive de temps en temps, retrouver une œuvre perdue. L'enregistrement que nous allons entendre a contribué à faire connaître cette partition oubliée de Debussy. François-Xavier Roth dirige ici l'ensemble Les Siècles, un orchestre qui joue chaque répertoire sur les instruments de son époque, pour retrouver les couleurs sonores que les compositeurs avaient en tête. Voici donc la fête.

Nous venons d'entendre le jeune Claude Debussy dans Fête, premier mouvement de sa première suite d'orchestre par l'ensemble Les Siècles sous la direction de François-Xavier Roth. Une œuvre de jeunesse, je vous disais, retrouvée après plus d'un siècle d'oubli. Quelle musique pour se souhaiter un bel été! Et je salue particulièrement trois auditeurs très fidèles de la grande matinée qui, jour après jour, nous envoient leur réponse aux questions. Dominique, pour se dire bon été, n'en déplaise à Pierre Solo, je propose Les Nuits d'été de Berlioz sur des poèmes de Théophile Gautier. Où voulez-vous aller? La brise va souffler, le voyage commence. Jean-Paul qui dit Je persiste et signe le troisième concerto brandebourgeois de Jean-Sébastien Bach, musique de joie éternelle. Et André, Summertime de George Gershwin par Ella Fitzgerald. Qui d'autre ai-je envie de dire, André? Merci à toutes et à tous pour votre fidélité. 0478 50 12 85. Merci aussi aux nouveaux arrivants. Et puis rendez-vous aussi sur la page Facebook de Musique 3. Changement complet de continent maintenant. Direction le Pérou colonial avec une improvisation sur les Folias Criollas. À l'origine, la Folia est une danse ibérique née à la Renaissance. Elle traversera l'Atlantique avec les conquistadors et les missionnaires avant d'être réinventée par les musiciens d'Amérique latine. Jordi Savall aime suivre ces chemins de traverse où les traditions européennes rencontrent les cultures du nouveau monde. Le voici avec Hespérion 21.

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Les Folias Criollas du Pérou colonial par Jordi Savall, Hespérion 21 et leurs complices. Un exemple vivant de ces musiques voyageuses qui se transforment au fil des continents. Et puisque nous avons fait une incursion en Amérique latine, un petit mot au sujet du Venezuela qui a été frappé par un terrible tremblement de terre meurtrier hier. Et nous pensons surtout à son peuple auquel Gustavo Dudamel s'est adressé hier aussi. Il a apporté son soutien moral à ses compatriotes et a annoncé mettre en place en œuvre un vaste plan international de soutien matériel. Cette fois, nous suivons cela et reviendrons vers vous avec plus d'informations lorsqu'elles seront disponibles. C'est la grande matinée que vous écoutez sur Musique 3. Nous sommes là jusqu'à 13h avec vous aussi qui nous apportez vos contributions par messagerie sur le WhatsApp de la chaîne 0478 50 12 85, et sur la page Facebook de Musique 3. Vous nous dites quelle musique écouter pour se souhaiter un bel été. Pierre-Marie Mathurin nous dit Haydn, évidemment, quelle inventivité dans les saisons. Philippe, lui, vacances, j'oublie tout, plus rien à faire du tout, c'est un autre registre. Et Natacha propose l'air du champagne de Don Giovanni. Et maintenant, nous allons retrouver un autre grand voyageur musical, Jean-Sébastien Bach.

après la fugue, puis la tendre siciliana de la première sonate pour violon seul de Bach, dans la version pour luth de Paul Odette. Nous allons rester autour de l'idée de la fugue, mais faire un bond de près de 3 siècles. Mais d'abord, je voudrais vous donner une petite information complémentaire par rapport à ce dont on a parlé tout à l'heure. Lorsqu'il a déjà été question de fugue, on parlait de sa part en fugue, le spectacle au Festival Musique 3. Il y a une information essentielle que je ne vous ai pas donnée, c'est que c'est totalement climatisé chez à Flaget et que donc il y fait frais si vous voulez combiner deux bonheurs en cette journée de canicule, la fraîcheur et la musique. C'est à Flaget que toute l'équipe de Musique 3 vous attend. Voilà, on va revenir à nos moutons. Alfred Schnittke admirait profondément Bach. Dans les années 1950, alors qu'il est encore étudiant au conservatoire de Moscou, il compose la fugue pour violon seul que nous propose maintenant notre programmateur Jurjen Soeting, et on écoute Jurjen Ilias Kadesha au violon.

La fugue pour violon seul d'Alfred Schnittke par Yonan Ilias Kadesha. Et puisque nous parlons de violon, nous allons faire un lien direct avec l'auteur de l'Arte del Violino, Locatelli, dont nous allons écouter un large extrait de son concerto numéro 9 en sol majeur, juste après avoir découvert ces quelques messages. En réponse à la question du jour, quelle musique pour se souhaiter un bel été ? Anne propose The Fairy Queen de Purcell, inspirée du songe d'une nuit d'été de Shakespeare. L'hiver de Vivaldi revient régulièrement, on comprend pourquoi quand on regarde par la fenêtre. Notamment dans les messages de Michel ou Catherine, on évoque cet extrait des Quatre Saisons. Et puis un petit clin d'œil à celles et ceux qui nous répondent souvent à le chant des oiseaux quand on vous sollicite. Jacqueline nous écrit « Gli uccelli ». Ce qui veut dire les oiseaux, de Respighi, plein de petits oiseaux et volatiles qui chantent l'été avec énormément de charme. Coucou! Mais là, maintenant, en ce moment, j'aimerais pouvoir chanter à tue-tête Singing in the Rain de Gene Kelly.

Pietro Antonio Locatelli et son concerto pour violon numéro 9 de l'Arte del Violino avec Ilya Gringholtz et l'Orchestre Baroque de Finlande. Vers 10h06, nous avons rendez-vous avec Romain Desnaux et Pierre Solo pour le choc des classiques, le dernier de la saison. Avant cela, nous aurons un peu de Brahms, les informations de 10h et jusque-là, un extrait de la sonate pour piano numéro 8 de Mozart, encore un petit peu de Mozart, ici sous les doigts de Chani Di Luca.

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3: Bon vendredi, il est 10h, on s'informe en compagnie de Sébastien Remacle.
4: Bonjour, le jour le plus chaud, c'est peut-être pour aujourd'hui. Le mercure devrait atteindre, voire dépasser les 40 degrés ce vendredi et ce n'est peut-être pas fini. Conséquence, les organisateurs d'événements doivent s'adapter, prévoir de l'eau pour leur public, des zones d'ombre aussi. Impossible pour les reconstitutions de la bataille de Waterloo. L'événement devait avoir lieu ce week-end, il est annulé. Des mesures aussi pour les sportifs ce week-end. Les compétitions seront interdites entre midi et 18h. Un incendie tôt ce matin dans un centre de recyclage à Gand. Un hangar rempli de déchets parti en fumée. Le feu n'est toujours pas éteint. Il provoque d'importants dégagements de fumée. Les habitants de plusieurs communes de la zone sont invités à garder portes et fenêtres fermées. En Allemagne, l'auteur de l'attaque du marché de Noël de Magdebourg, condamné à la perpétuité ce matin. En décembre 2024, il avait foncé dans la foule avec une voiture bélier. 6 personnes avaient alors perdu la vie, 300 autres avaient été blessées. Un premier détachement militaire américain est arrivé au Venezuela. Il va coordonner l'aide américaine aux victimes. L'ONG Médecins du Monde est aussi en train de mobiliser ses équipes sur place. Le bilan du double tremblement de terre d'hier a grimpé à 235 morts et plus de 1500 blessés. Les drogues de synthèse de plus en plus puissantes et dangereuses, c'est l'Office des Nations Unies contre la drogue et le crime qui l'écrit. Dans son rapport publié ce matin, il indique que 331 millions de personnes ont consommé de la drogue en 2024. Ça représente 6% de la population mondiale âgée de 15 à 64 ans. Le cannabis reste la drogue la plus populaire au niveau mondial. À la Coupe du Monde de football, le compte à rebours est lancé pour les Diables Rouges. Plus que 19 heures avant le coup d'envoi de leur dernier match de poule. Ce sera demain matin à 5 heures contre la Nouvelle-Zélande. Ce soir, deux rencontres au programme, Sénégal-Irak et Norvège-France. Les deux équipes se disputeront la première place de leur groupe. C'est la fin de ces infos. Je vous souhaite une bonne journée avec nous.
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3: Merci Sébastien. Notons déjà le prochain rendez-vous de la rédaction de la RTBF. C'est à 11h.
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3: Avant que la saison d'été commence sur Musique 3, merci. Merci d'avoir partagé avec nous ces heures de musique, de découverte et de réflexion jour après jour. Dans le tumulte du monde, vous avez choisi de vous arrêter parfois quelques instants pour écouter, rêver, apprendre ou simplement vous laisser porter. Et cette fidélité est un cadeau précieux. Que les semaines qui viennent vous offrent de beaux horizons et que la musique continue d'accompagner vos pas où que l'été vous mène.

0: Un petit bout de danse hongroise de Brahms interprété par les Bamberger Sinfoniker.
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0: C'est le dernier choc des classiques de la saison, mais rassurez-vous, nous revenons tous à la rentrée. On fait une petite pause cet été. En attendant, on se demande quelle œuvre pourrait servir de bande-son à la saison que nous venons de vivre. Et cette dernière question, ce sont Pierre Solo et Romain Desnaux qui s'en emparent pour y répondre. Bonjour messieurs.
2: Bonjour.
3: Bonjour.
0: Petite voix de Romain, parce qu'il n'a qu'un seul point pour l'instant. 3 points pour Pierre. Allez-y Romain.

0: C'est clair ou je continue?
1: Ah là là.
0: Non, parce que franchement, toute la saison à me cuisiner, ça commence à bien faire. Bon, ça, alors, aujourd'hui, c'est un grand jour. Aujourd'hui, les larbins deviennent les seigneurs. Les jugés deviennent les juges, donc je propose, mais j'impose, tiens, ouais, que vous répondiez vous-même à votre question.
1: Ok.
0: Allez, petit conseil, okay. Vous faites gaffe au gars d'en face, hein, il a le verbe haut et une bonne droite, mais faut faire comme Rocky, hein. Vous encaissez sans broncher, et quand il sera un peu trop confiant, bonf, dans sa belle tête d'amour. Allez.
1: À mon tour,
0: Madame
1: alors
0: Alfonsa, au feu, quelle œuvre pourrait servir de bande-son à la saison que nous venons de vivre?
1: Eh bien, mes chers choqueurs, puisque je n'ai que des choqueurs face à moi, je m'y colle. J'aimerais défendre mon choix à moi aujourd'hui, puisque vous m'en donnez l'occasion, cher Romain. Chaque matin de la saison, je vous ai posé une question, de préférence un petit peu loufoque, et je dois dire que les résultats, vos réponses ont dépassé mes attentes. J'ai découvert qu'il existe toujours quelqu'un pour associer un opéra à un groupe WhatsApp, une fugue à un programme de fitness, Wagner à une réunion de copropriété, ou Jean-Sébastien Bach à un chat assis sur un clavier. Nous avons ainsi établi qu'il existe une œuvre pour accompagner les crêpes, les haters, les tournesols de Van Gogh, les ascenseurs, les plantes vertes condamnées d'avance, les réveils à 5h du matin, les voisins violonistes, les silences gênants, les fous rires inappropriés et même les personnages d'opéra qui auraient besoin d'un médiateur familial. Je ne sais pas ce que ça dit de la musique classique, mais en tout cas, ce dont je suis certaine est... peut-être pas, c'est que ça dit peut-être quelque chose de vous, ou pas. Mais, au fil de cette saison, certains profils se sont affirmés. Pierre, vous avez réussi à placer Berlioz avec une régularité qui force le respect. À ce stade, ce n'est plus un compositeur, c'est un réflexe musculaire. On peut peut-être parler d'amour toxique, allez savoir.
0: Au moins ça.
1: Vincent nous a fait quelques infidélités pour aller jouer aux touristes sur la première. Nous lui pardonnons, d'abord parce qu'il est revenu, brièvement certes, mais il est quand même revenu. Et on imagine que c'est parce que revenir de temps en temps sur Musique 3... ça vaut le détour. Sarah, elle, a défendu toutes les grandes causes qui lui sont chères, les oubliés de l'histoire, les compositrices, les droits des femmes ou n'importe quelle noble bataille qui passe à sa portée. Si Sarah avait vécu au 19e siècle, c'est certain, elle aurait organisé des manifestations de femmes devant les opéras qui donnaient Carmen. Vanessa, elle, possède un talent rare, répondre à la question que je n'avais pas posé. Et très souvent, sa réponse est plus intéressante que la question en question. Là où je voyais une ligne droite pour répondre, Vanessa percevait une petite route de campagne avec un panneau sur lequel on pouvait lire « Déviation ». Romain.
0: C'est moi.
1: Vous avez continué à transformer chaque question en séminaire de musicologie. Vous avez offert un échantillon de votre culture dont personne n'a encore trouvé les limites. Une culture souvent germanophone, très germanophone même. On vous demande une musique pour accompagner une crêpe et 5 minutes plus tard, nous sommes quelque part entre Wagner, Stockhausen et une anecdote sur le Saint-Empire romain germanique.
0: C'est vraiment gentil ça.
1: Mais oui, c'est gentil, je suis gentille. François nous a bluffé lors de la soirée spéciale Nouvel An, on l'a donc invité à nous rejoindre. Depuis, il confirme semaine après semaine, quand il est là en tout cas, qu'il possède un don rare, celui d'être capable de nous faire rire et nous attendrir dans la même phrase. Sur le banc des nouveaux, on trouve Valentine, qui a le privilège de la jeunesse, mais aussi celui de l'érudition, ce qui lui permet de proposer avec un calme désarmant des œuvres dont certains d'entre nous découvrent l'existence en direct, peut-être même certaines, je l'avoue. Bien entendu, personne ne le dira publiquement. Autre petit nouveau, Noé, il est arrivé presque sans prévenir, lui aussi après avoir fait forte impression lors de l'émission spéciale de Nouvel An. On l'a vu débarquer avec sa tablette, son enthousiasme et son apparente innocence. Quelques semaines plus tard, il coiffait déjà plusieurs concurrents au poteau. Il faut reconnaître que la compétition est légèrement inégale. Pendant que Noé consulte tranquillement sa tablette, Romain lui essaie encore de faire tenir ses feuilles de notes contre l'écran de son ordinateur à l'aide de techniques qui relèvent davantage de l'architecture expérimentale que de l'informatique moderne.
0: Ça m'empêche pas de gagner.
1: Et puis il y a eu aussi Réal cette semaine. Certains attendaient ses réponses, d'autres son rire. On en a eu les deux. Un rire qui devrait probablement bénéficier d'une mesure de protection au patrimoine mondial de l'UNESCO. Cette saison, nous avons eu des centaines de réponses, des dizaines de duels, des débats passionnés, quelques fous rires mémorables et une conclusion. Lorsqu'on réunit suffisamment longtemps des amoureux de la musique classique, ils finissent par discuter très sérieusement de la playlist de la Joconde, des goûts musicaux de Jean-Sébastien Bach, du burn-out des personnages d'opéra ou alors encore de l'œuvre idéale pour illustrer l'art de se compliquer la vie. Alors, pour refermer cette saison, messieurs, je vous propose ceci.

0: Le final de Falstaff de Verdi, après toute une vie passée à écrire des drames, des trahisons, des jalousies, des meurtres et des passions dévastatrices, Verdi conclut sa carrière par un éclat de rire collectif et il fait chanter à tous ses personnages « Tutto nel mondo è burla », tout dans ce monde n'est que farce.
1: Ouais, enfin, le Falstaff, il termine quand même dans une boîte dans la Tamise. Enfin bon,
0: c'était peut-être un petit peu long,
1: mais en tout cas, moi, je suis tout ébaudi par ce que vous venez de dire. Ouais.
0: J'avais envie de vous rendre hommage, chacun, chacune, et vous remercier pour cette belle saison. Mais Pierre a quand même écrit quelque chose, on va l'écouter.
1: On lui donne quand même le droit de réponse.
2: Ça ne va pas être facile, ça.
1: Je fais très bien, Alphonse Salamone.
2: Ça ne va pas être facile de passer après tous vos hommages, effectivement, et notamment de la bonne idée de cette fugue finale là-dedans. Staff. Mais quand même, pour la dernière de la saison, j'ai déniché un document absolument hallucinant. Alors là, vraiment, je pense que nous allons vivre ici un moment charnière dans l'histoire du journalisme et du commentaire de la musique classique. Et ce, grâce à notre confrère, Nicolas Blanmont, qui a réalisé il y a quelques jours une interview inimaginable. Vous n'allez pas le croire, mais Nicolas Blanmont a interviewé la semaine dernière ni plus ni moins que Claude Debussy. Oui,
0: oh.
2: Claude Debussy, donc c'est dingue, Claude Debussy qui est quand même décédé en 1918, eh bien, Nicolas Blanmont, qui recule devant rien, a participé l'autre jour à une séance de spiritisme dans le Parc Royal de Bruxelles pour entrer en contact avec le compositeur français et lui poser les questions qu'on voudrait tous lui adresser, évidemment, depuis plus d'un siècle. Alors je vous propose, cher Alphonse, d'écouter un extrait de cette interview réalisée sur une table tournante par notre sorcier Nicolas, d'autant que le grand Claude Debussy parle de vous.
3: Salut, c'est Claude. Oh, je l'aime bien, moi, Alphonse. J'aime les graves de sa voix. J'aime son esprit retors au choc des classiques. Vraiment, j'ai rarement rencontré personne plus malhonnête avec ses chroniqueurs. Mais quel esprit! Si on lui ôtait l'esprit, elle aurait tout de ce faussaire d'Hector Berlioz. Mais Alphonse, c'est l'esprit avant la mauvaise foi et après l'esprit. Oh. C'est surtout la mauvaise foi.
2: Oui, ben moi, effectivement, c'est vrai que voilà, Claude Debussy, son franc-parler, on remerciera jamais assez Nicolas Blanmont, premier intervieweur de l'histoire de Musique 3 à s'attaquer aux pratiques ésotériques. Vous imaginez le nombre de tombes qui va pouvoir retourner à ce jeu-là, Nicolas ? Non, on va se régaler. Et en attendant, au vu de l'hommage qui vous a été rendu par Claude Debussy, hallucinant quand même, eh bien je pense que la musique qui pourrait servir de bande-son à toute la saison, cette musique devrait être sans hésitation la sienne. Voilà, de quoi nous promettre une petite balade jusqu'à l'année prochaine, mais vous savez quoi ? On n'est pas obligé de faire gagner Debussy non plus, c'est pas nécessaire, Falstaff c'était une bonne idée.
0: De toute façon, Romain n'a rien.
1: Donc, j'ai réfléchi un peu. Meilleur choix musical, c'est Alphonse. Meilleur argumentaire, c'est Alphonse. Meilleure voix, c'est Alphonse.
0: Oui.
2: Oui, mais document historique, c'est Pierre Solo quand même sur ce coup-là.
1: La classe, c'est Alphonse. Le langage châtié, il n'y a personne qui va contester que c'est Alphonse. Mais quand même, sans aucun enthousiasme, j'insiste quand même, hein, mais ma mauvaise foi attribue le dernier point de la saison à Pierre Solo. Allez,
0: vacances quand même.

0: passe-pied extrait de la suite Bergamasque de Claude Debussy, dont on a entendu l'interview exclusive tout à l'heure. L'interprète était Inon Barnatan. Merci à tous les deux et à tous les autres pour cette belle saison. Je vous souhaite un bel été, messieurs. C'est pas encore tout à fait fini, Pierre. Je crois qu'il y a encore une table d'écoute ce week-end.
1: Oui, il y a encore deux, trois trucs là, mais on va clore tout ça et ensuite, hop, à la plage.
0: Et si on passait quand même un petit bout de Falstaff ?
1: Allez.
2: C'est moi qui dois décider, tout le monde.
0: Mais oui, oui, c'est parce que vous avez pris les rênes tout à l'heure.
2: On peut le passer, le vieux, comme disait Verdi. Et puis, on donne rendez-vous au 24 août dans le choc des classiques.
0: À très vite. Bel été, messieurs.
1: Merci.
2: Bel été.
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Tutto nel mondo e burla, la conclusion de Verdi dans Falstaff. Nous écoutions le Los Angeles Philharmonic, Carlo Maria Giulini, William Wilderman, Dalmacio González, Michael Sells, Lucia Valentini Terrani et Katia Ricciarelli. John Dowland maintenant. Il est probablement le plus célèbre mélancolique de l'histoire de la musique anglaise. Son mot d'ordre pourrait tenir dans une formule devenue célèbre. Semper Dowland, Semper Dolens, traduction toujours Dowland, toujours douloureux.

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John Dolan, et deux danses extraites de Lacrimae, interprétées par le Other Consort, dirigé par Romina Lischka. 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Louis Spohr pour suivre et le début de son Septuor opus 147.

0: Un violon, un violoncelle, une flûte, une clarinette, un basson, un cor et un piano, ça fait 7. L'effectif du Septuor opus 147 de Louis Spohr, interprété par l'ensemble 360.
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0: 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Et avant ces deux rendez-vous, voici l'une des pages orchestrales les plus célèbres de l'opéra italien, l'intermezzo du troisième acte de Manon Lescaut de Giacomo Puccini.

0: Nous venons d'entendre l'intermezzo du troisième acte de Manon Lescaut de Giacomo Puccini par l'Orchestre Philharmonique de Vienne dirigé par Lorenzo Viotti. 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Et vous pourrez également le découvrir en images demain à 22h40 sur la 3.
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0: Dans l'ordre, nous avons écouté une invitation au voyage signée Benjamin Godard avec Embarquez-vous, dernière mélodie de son opus 11 interprétée par Cyril Dubois, le Brussels Philharmonique et Pierre Dumousseau, et puis ici l'Andante con moto de la Sérénade opus 44 d'Antonín Dvořák par les Wiener Philharmoniker dirigés par Myung-Woon Chung.
1: Quand on a que les mots.
0: La dernière de la saison, Vanessa.
2: Mais exactement, vous m'enlevez les mots de la bouche, Alphonsa. C'est important, une dernière fois en plus. Pendant des jours, je me suis demandé avec quoi vais-je laisser les auditeurs et auditrices adorés de cette séquence, de manière qu'elles et ils ne puissent pas oublier de revenir à la fin du mois d'août. Et je crois que j'ai trouvé quelque chose de pas mal.

0: tube absolu de Muriel Moreno et Daniel Chenevet, le duo de Niagara, L'amour à la plage, élu par moi-même meilleure chanson kitsch de 1986.
1: Aoum tcha tcha tcha,
0: que je vous propose ce matin dans l'interprétation un peu lounge de Marie Warnant, artiste belge d'origine namuroise qui a fêté cette année 20 ans de création, figurez-vous, avec un disque paru en février pour couronner la chose. Ça s'appelle Panorama 20, un album de maturité qui a consisté à sortir de tiroirs des textes inachevés, puzzle complété et accompli donc sur ce disque sur lequel ne figure pas L'amour à la plage. Cette reprise, elle date du confinement de 2020 parce qu'elle, c'est un texte qui sent bon l'évasion et les vacances. Alors j'ai bien essayé de tirer un fil psychanalytique, est-ce que vous voulez savoir ?
1: Bien sûr.
0: Ah, je suis très contente que vous le vouliez, parce que le soleil de plomb, évidemment, c'est une métaphore du surmoi écrasant. Aou, un hurlement angoissé de castration. Tcha-tcha-tcha, une régression pulsionnelle pour fuir l'abjection du langage. Et Aou, tcha-tcha-tcha serait donc l'expression cachée d'un cri primal du sujet en proie à la décompression névrotique face à la vacuité de l'existence estivale. On pourrait jouer à ça toute la journée, mais la psychanalyse trouvera toujours le moyen de vous faire croire que vous allez mal. Alors non, aujourd'hui, on garde le sens littéral des choses. Alphonsa et vous tous et toutes qui nous écoutez, moi aussi je fais des conclusions aujourd'hui, vous avez vu. Je vous souhaite du mambo et des lambris rococo, des baisers et des coquillages, du sable entre les orteils ou des cheveux tout emmêlés par le vent des montagnes. 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

0: On sent bien la décompensation névrotique dans cette chanson, Alphonsa. Marie Warnant qui sera en concert le 5 juillet à Vielsalm pour info. Et puis encore d'autres dates à partir de septembre sur son site. Tout est indiqué, mariewarnant.com. Et si vous aimez lire à la plage, son dernier disque, l'éclectique Panorama 20, est accompagné d'un recueil dont les dessins sont signés par Séverine Piette. Et moi, ce genre de choses, c'est toujours bon à prendre.
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1: Il est 11h, on s'informe en compagnie de Marie-Laure de Kerckhove. Bonjour à toutes et tous. L'ONG Médecins du Monde mobilise ses équipes au Venezuela après les violents tremblements de terre qui ont secoué le pays dans la nuit de mercredi à jeudi. Les deux tremblements de terre, suivis d'une vingtaine de répliques, ont fait 235 morts et plus de 1500 blessés, selon le dernier bilan officiel. Les recherches s'intensifient aujourd'hui et l'aide internationale commence à arriver sur place. Un premier détachement militaire américain est arrivé au Venezuela. Il va coordonner l'aide américaine aux victimes. Ce vendredi sera probablement le plus chaud de cette période de canicule sur une partie de l'Europe. Chez nous, l'Institut Royal Météo attend plus de 35 degrés, 40 degrés à certains endroits. L'IRM met particulièrement en garde les Liégeois et les Limbourgeois avec un avertissement rouge dans ces deux provinces. En France, le bilan monte à 55 décès par noyade depuis le début de cette vague de chaleur exceptionnelle. Plus de 51 millions d'habitants ont dû affronter des températures insupportables en France, ce qui a poussé du monde, surtout des jeunes, à rechercher toutes les possibilités de baignades, y compris dangereuses ou non surveillées. Une fois encore, la France met en garde ses habitants contre ces risques particuliers. C'est aussi ce que fait la région bruxelloise qui rappelle que la baignade dans le canal, les rivières, les étangs et les fontaines ornementales reste interdite en raison des risques de noyade, d'hydrocution et de pollution bactérienne. La région a aussi mis en place un soutien aux personnes âgées isolées en situation de handicap ou de précarité via le système Bialert. Et puis certaines communes comme Woluwe et Saint-Pierre donne accès à des salles climatisées pour que les habitants du quartier et les enfants puissent venir s'y réfugier quelques heures. Ah oui, 753 ménages ont été privés d'électricité hier soir à cause d'un incident dans une cabine à haute tension qui alimente 7 autres cabines pour 493 clients. La panne n'a duré qu'une heure, mais pour les autres, il a fallu attendre plus de 4 heures pour être à nouveau alimenté en électricité. L'auteur saoudien de l'attaque à la voiture bélier contre le marché de Noël de Magdebourg, qui avait fait 6 morts et plus de 300 blessés dans cette ville allemande, fin 2024, a été condamné à la réclusion criminelle à perpétuité ce matin. Le tribunal de Magdebourg envisage un réexamen en vue d'une éventuelle rétention de sûreté réclamée par le parquet. Et puis en cyclisme, les rouleurs se disputent le championnat de Belgique du contre-la-montre en Flandre orientale. Parcours rétréci de moitié, seulement 20 km pour protéger les coureurs et les spectateurs. En l'absence de Remco Evenepoel, c'est Tim Wellens qui sera favori. Chez les dames, Lotte Kopecky qui veut prolonger son règne. Elle a remporté les 7 dernières éditions. Voilà pour les infos. Merci d'être avec nous.
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0: Merci Marie-Laure de Kerckhove et à tout à l'heure pour le flash de midi.
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0: et Alfonso Salamone. Et on est toutes les deux très détendues et tout sourire pour cette dernière version de Grande Matinée avant sa version estivale qui débutera lundi.
7: On sera là aussi.
0: On sera là aussi de toute façon. Mais la petite spécialité du jour, c'est qu'on pense aux vacances. C'est que vous y avez déjà pensé avec votre question du jour, Alfonso.
8: Quelle musique pour se souhaiter un bel été?
0: Et alors, on a reçu une réponse. Oh ben vous me l'avez envoyé et puis je ne l'ai même pas reprise sous mes yeux. Vous l'avez toujours sous les yeux parce que vous êtes parfaite, Alfonso, n'est-ce pas?
8: Mais vous-même. Il y était question de petits oiseaux.
0: Ah, oui, bien
8: puisque
0: sûr.
8: Puisque à chaque question que l'on a posée, les auditeurs pensaient à la nature et c'est plutôt chouette de penser à la nature. Et ici, Jacqueline nous disait qu'elle pense, pour se souhaiter un bel été, à l'œuvre de Respighi, Li Uccelli, plein de petits oiseaux et volatiles qui chantent l'été avec énormément de charme. Coucou. Mais vous avez choisi la deuxième partie de son message.
0: Mais oui, parce qu'elle disait que là, maintenant, tout de suite, elle aimerait pouvoir chanter à tue-tête « Singing in the rain ». Alors, ce genre de demande, on n'y résiste pas, évidemment.
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Ah, c'est qu'on a bien envie de Singing in the Rain, Arthur Freed sur Musique 3. On écoutait Judy Garland, qui est l'emblème de la comédie musicale, un des emblèmes de la comédie musicale, autour duquel tourne le programme du concert d'ouverture du festival Musique 3, qui a tourné d'ailleurs hier, c'était hier ce concert, mais le festival Musique 3 est toujours en lice jusqu'à ce dimanche à Flagey, où, me dit-on dans l'oreillette, il fait frais en plus, donc si vous n'avez pas encore de projet pour ce week-end, même si vous en avez déjà, rien ne vous empêche de faire un petit détour pour un petit concert. Rendez-vous sur festivalmusique3.be. Vous écoutez la grande matinée de Musique 3 et on est ensemble jusqu'à 13h avec nos rendez-vous habituels, à commencer par le concours qui met un disque en jeu ce vendredi. Rendez-vous vers 11h40 pour en savoir plus. Pour l'heure, il est 11h08. La journée est encore jeune et bouillonnante, hein, c'est le moins qu'on puisse dire. Ne vous aventurez pas en plein soleil, restez donc bien fraîchement installé à l'écoute de la radio.

Le phrasé mi-sourire, mi-grimace, bien reconnaissable de Shostakovitch. C'était le bouffon, deuxième mouvement de la 5e symphonie par le Royal Liverpool Philharmonic Orchestra, une œuvre par laquelle il a néanmoins reconquis la confiance du régime en 1937, en dépit de ces sous-entendus qui ne nous échappent guère un petit siècle plus tard. Un peu de grâce légère à présent qu'on est allé chercher chez Brahms, la grâce du chant du cygne, parce que c'est l'une de ses dernières pièces de musique de chambre.

0: Stephen Howe et Michael Collins, piano et clarinette, dans la musique de Brahms. C'était le premier mouvement de la deuxième de ses sonates pour clarinette et piano.
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0: On continue avec la musique de Handel, un oratorio fondé sur la légende d'une martyre chrétienne, Théodora. Persécutée sous l'Empire romain, elle a préféré être enfermée dans une maison close plutôt que renier sa foi.

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Julie Fuchs était Théodora dans l'oratorio qui raconte l'histoire de la martyre chrétienne condamnée à la prostitution par Dioclétien. Elle était accompagnée dans l'expression de sa foi ici par le Millennium Orchestra sous la direction de Leonardo Garcia Larcón. 11h30, on continue avec un concerto de Joseph Haydn le deuxième qu'il écrit en 1783, 20 ans après le premier, dans un style qui s'inspire de l'opéra, qui met en valeur le violoncelle comme peut-être jamais avant ça, et avec lui l'agilité du soliste. Je vous laisse donc apprécier les talents formidables d'Ivan Monighetti et les somptueuses parties de violoncelle pendant une dizaine de minutes, après quoi il sera l'heure du concours.

0: Ivan Monighetti et l'Académie für Alte Musik Berlin dans le premier mouvement du deuxième concerto de Haydn pour violoncelle et orchestre.
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0: C'est l'heure du concours sur Musique 3 et on joue, vous jouez, et surtout pour un disque aujourd'hui, de la musique italienne par un excellent ensemble italien, l'Accademia Ottoboni, a porté au disque la musique instrumentale écrite pour les cercles influents des cardinaux romains, deux cardinaux, Benedetto Pamphili et Pietro Ottoboni, célèbres mécènes du XVIIIe siècle. Beaucoup de musiciens à cette époque sont allés à Rome et ont rallié l'orchestre que dirigeait alors Arcangelo Corelli, parmi eux de très bons violoncellistes, parmi lesquels des compositeurs qu'on retrouve sur ce disque. Vous avez suivi ma pensée. 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Pour ça, il faut jouer en m'envoyant un SMS au 6020 pour 1 euro le message envoyé avec le code Italie, vos noms, prénoms et une adresse email pour l'envoi du petit colis 6020 Italie, nom, prénom, adresse. Postale, pardon, je vous ai dit email à l'instant, c'est bien adresse postale, puisqu'on vous l'envoie évidemment en physique. Bonne chance à toutes et à tous pendant qu'on écoute, comme chaque jour, un extrait du disque.

Quelques extraits de la musique de Pietro Giuseppe Gaetano Boni, compositeur et violoncelliste à l'époque baroque. Ce sont des extraits de musique qu'on trouve sur le disque qu'on vous offre dans la grande matinée aujourd'hui, Il Violoncello del Cardinale, un disque que j'ai le plaisir d'offrir ce matin à Philippe Perrault. Merci beaucoup d'avoir joué avec nous et à lundi pour un prochain concours. Cette habitude ne changera pas pendant la version estivale de la grande matinée. On va écouter un autre compositeur présent sur ce même disque, Giuseppe Maria Perroni, qui a travaillé à Milan, qui a été violoniste virtuose auprès du sérénissime duc de Parme et donc aussi à Rome dans l'orchestre de Corelli. Quelques sonates pour violoncelle et basse continue de sa composition.

0: Marco Ceccato et l'Accademia Ottoboni dans la musique de Giuseppe Maria Peroni. C'était une sonate, la sonate en ré majeur pour violoncelle. Vous écoutez Musique 3 dans quelques secondes. On s'informe, restez bien avec nous.
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0: Vendredi 26 juin, il est midi, on s'informe avec Marie-Laure de Kerckhove.
4: Bonjour à toutes et tous, vous l'avez entendu, la Belgique vit la journée la plus chaude de son histoire, des températures jusqu'à 40 degrés à certains endroits. L'IRM, l'Institut Royal Météorologique, a placé les provinces du Limbourg et de Liège dans un avertissement rouge. C'est rare, ce n'est arrivé que 3 fois chez nous. Les citoyens sont invités à respecter les règles de prudence. La police mène d'ailleurs des patrouilles en cité ardente. La qualité de l'air est mauvaise dans les 3 régions du pays. Demain samedi, il fera encore très chaud, particulièrement dans le centre et l'est du pays, avec des maxima compris entre 35 et 39 degrés. Il faudra attendre dimanche pour voir les températures se réaligner avec les normales de saison. Plusieurs événements prévus ce vendredi et ce week-end sont adaptés, voire annulés, comme les reconstitutions de la bataille de Waterloo prévues ce vendredi qui ont été déprogrammées. Le haut-commissaire aux droits de l'homme, Volker Türk, réclame une enquête rapide et indépendante sur les agissements de l'ICE, la police de l'immigration américaine, après le nombre important de décès liés aux interventions de l'ICE ces 6 derniers mois. Une 20aine de personnes sont mortes. Pendant toute l'année dernière, 33 personnes sont mortes alors qu'elles étaient détenues par l'ICE. C'est 3 fois plus qu'en 2024. Un record battu de plus à la Coupe du Monde de football, celui du nombre de spectateurs, longtemps décrit comme un potentiel flop au vu du prix des tickets. Le Mondial 2026 est finalement celui qui a accueilli le plus de monde et ce, avant la phase de groupe. Le précédent record datait de la Coupe du Monde de 1994. Cette nuit, lors du match Équateur-Allemagne, le spectateur numéro 3 587 539 a été accueilli sur la pelouse, marquant le passage de ce cap symbolique. À 8 jours du début du Tour de France et du cyclisme, on connaît désormais l'ensemble des équipiers qui épauleront Remco Evenepoel au sein de l'équipe Red Bull Bora. Et parmi eux, on trouve le Belge Maxime Van Gils, mais aussi Mattia Cattaneo, Jay Hindley ou encore Tim Van Dijk. Par ailleurs, Evenepoel ne sera pas le seul leader puisqu'il partagera le rôle avec l'Allemand Florian Lipowitz, 3e de la Grande Boucle l'année dernière. En tennis, les joueuses belges savent à qui elles auront affaire pour leur premier match à Wimbledon. Elise Mertens jouera face à l'Allemande Laura Siegmund, Anne van de Winkel contre l'Américaine Claire Liu. La 139e édition de Wimbledon se déroulera à partir de lundi jusqu'au 12 juillet. Serena Williams, qui revient dans le circuit après 4 ans, sera opposée à l'Australienne Maya Jones. Fin de ces informations, merci d'être à l'écoute.
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0: Merci Marie-Laure de Kerckhove et à présent on fait le point sur la météo.
6: Théo Le Chanu, bonne journée à tous. Cet après-midi, le soleil sera encore brûlant. Les températures reprennent à nouveau un coup de chaud. On attend entre 35 et 40 degrés sur une large partie du pays. Il n'y a qu'à la côte où les températures seront plus respirables avec 30 degrés attendus. On le rappelle, cet avertissement IRM jaune à la côte, avertissement rouge en province de Limbourg et de Liège et avertissement orange ailleurs, donc tout ça pour la chaleur. L'ambiance sera donc extrêmement lourde. Quelques bourgeonnements orageux pourraient voir le jour ici ou là, notamment sur la botte du Hainaut, en province de Namur également. Ce soir et la nuit prochaine, les températures vont avoir du mal à descendre. On attend entre 21 et 23 degrés. Et pour la journée de demain, samedi, ce sera encore beaucoup de soleil au programme et des températures qui devraient s'échelonner entre 36 et 40 degrés, toujours un petit peu moins la côte. Et pour dimanche, bonne nouvelle, les températures devraient diminuer enfin.
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0: Merci de nous écouter. C'est cette émission qui vous cajole en marge des tracas du monde, et pas seulement l'émission d'ailleurs. Toute notre chaîne est occupée à nous fabriquer des moments communs de plaisir et de beaux souvenirs au Festival Musique 3 qui a débuté hier, qui vous attend, nous attend à Flagey jusqu'à dimanche inclus, avec un programme varié et abordable, et nous en prime pour tailler une bavette si ça vous tente. Festivalmusique3.be, jetez un œil, ça n'engage à rien. Et on nous signale qu'il fait frais dans les salles de Flagey.

La méditation hébraïque d'Ernest Bloch par Michal Kanka et Miguel Borges Coelho, violoncelle et piano. Elle annonce une pièce de recueillement qui va nous mettre sur la piste de la séquence telle est la question tout à l'heure. Clément viendra nous parler d'une autre méditation bien connue et pour cela, rendez-vous vers 12h30. Et tout de suite, rendez-vous avec un chef-d'œuvre de la musique de chambre française écrite avec passion et dédiée à Camille Saint-Saëns par César Franck.

0: Et passionné est un euphémisme pour le troisième mouvement du quintet en fa mineur de César Franck par le Novus Quartet additionné de Michel D'Alberto, piano.
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0: On la considère avec plaisir comme la toute première symphonie romantique. C'est la neuvième de Schubert, la grande symphonie comme on l'appelle. Une musique ample, assurée et même parfois extravertie, en contraste assez vigoureux avec ce qu'il a pu faire produire avant elle. On est en 1825 et ce sont les cornistes qui insufflent discrètement la vie au premier mouvement. Et quand on arrive au deuxième, celui qu'on va écouter, c'est le hautbois qui vient en premier avec une douce, plaintive mélodie discrète, évocatrice de folklore et soutenue par les cordes. Mais le corps revient au cœur du mouvement pour un petit moment exquis pendant lequel tout se tait.

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0: Philippe Herhoeg conduisait la Philharmonie d'Anvers dans le deuxième mouvement de la 9e symphonie de Franz Schubert, dite la Grande. Midi et 34 minutes, il est plus que temps de retrouver Clément et aujourd'hui, on évoque un pianiste de jazz.
1: Quel est le lien entre Art Tatum et la célèbre méditation de Thaïs? Telle est la question. Et oui, vous me direz, a priori, on ne navigue pas dans le même univers, c'est bien vrai. Et pourtant, figurez-vous que le lien entre la méditation de Thaïs et le célèbre pianiste de jazz Art Tatum, c'est le compositeur de Thaïs, Jules Massenet. Massenet, c'est le compositeur d'opéra en France au XXe siècle, le principal. Et figurez-vous que Jules Massenet a composé des pièces de genre, son opus 10, et la cinquième pièce s'intitule Élégie. Nous sommes alors vers 1872, Massenet est âgé de 30 ans.

L'élégie de Massenet, écrite originellement avec une partie chantée pour une mezzo-soprano. Ici, nous écoutions le thème joué au violoncelle, le thème du poème est de Louis Gallet. Eh bien, cette mélodie était la favorite ou l'une des favorites de Art Tatum. Figurez-vous, il adorait tellement cette mélodie de Massenet qu'il décida de la mettre à sa sauce, la sauce jazz, bien sûr. Tatum n'était pas un pianiste classique, mais sa technique impressionnait les plus grands. De Rachmaninoff, qui disait qu'il était le plus grand pianiste vivant, à son ami Vladimir Horowitz. Art Tatum avait une grande sensibilité vis-à-vis du répertoire classique et c'est pour cette raison qu'il a mis en musique l'élégie de Massenet. Jules Massenet, qui de nos jours paraît quelque peu suranné, un peu démodé, et pourtant, vous le savez, la mélodie de sa méditation de Thaïs reste l'un des morceaux les plus appréciés du grand public. Massenet remporte à un peu plus de 20 ans, en 1863, le Grand Prix de Rome à la Villa Médici. Et c'est à cette occasion que Franz Liszt le prend sous son aile. C'est en 1894 qu'il compose son opéra Thaïs, donc 30 ans après son prix de Rome, avec toujours pour le livret le poète Louis Gallet. Cela fait un autre point commun avec l'élégie tant appréciée par Art Tatum, basée donc, je le rappelle, sur un poème de ce Louis Gallet. C'est au milieu du deuxième acte de l'opéra Thaïs que survient la méditation religieuse, appelée ensuite méditation de Thaïs, puisque sortie de son contexte et jouée comme une pièce isolée par un violon soliste. Et c'est le moment de l'opéra où le Thaïs, qui est en quelque sorte la personnification d'Alexandrie, revient sur sa vie et songe au fait que peut-être elle s'est égarée. Alors voilà le point commun entre cette méditation religieuse, la méditation de Thaïs et le pianiste de jazz Art Tatum, c'est le compositeur de Thaïs, Jules Massenet.

Mais que médite-t-elle donc, Thaïs, dans cette pièce de Jules Massenet? On écoutait David Lively au piano et Tatiana Samuil au violon. Et c'était la fin de la séquence. Telle est la question de Clément pour aujourd'hui. Une séquence à retrouver à l'envi sur Ovio et vos plateformes préférées. Il y a aussi du violon dans la symphonie espagnole d'Édouard Lalo. Voici son troisième mouvement avec Lorenzo Gatto en soliste qui sera au Festival Musique 3 demain soir. Je vous en parle juste après.

0: La symphonie espagnole d'Édouard Lalo, un troisième mouvement interprété par l'Orchestre Philharmonique Royal de Liège, sous la direction de Jean-Jacques Kantorov, avec Lorenzo Gatto en soliste.
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0: Lorenzo Gatto qui nous fait le plaisir d'un concert au Festival Musique 3 demain soir avec son ensemble Caravane. Il propose de réinventer les quatre saisons de Vivaldi avec comme question de départ « Et si la musique classique ne parlait pas du passé mais bien du moment présent de création ?» Et alors à partir de là, ils vont tisser un récit musical en mêlant le répertoire à des compositions originales. C'est donc demain samedi le 27 juin à 20h au Studio 4.
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tandis que revoilà Franz Schubert avec un extrait de La Belle Meunière, on écoutait l'alliage du baryton et du piano Samuel Hasselhorn et Amiel Bouchakevitz. Vous écoutez Musique 3, il est 12h53. À 13h, on écoutera un très beau concert aujourd'hui avec Laurent Grelus qui vous donnera certainement même envie de chanter. On y revient juste après la musique de Ferdinand Ries.

0: L'ensemble Oxalis nous dépose aux portes de cette grande matinée après le scherzo du quatuor en ré mineur de Ferdinand Ries. Et dans un bref instant, un concert exceptionnel avec Laurent Grelus le 19 juin a eu lieu à Schönbrunn, une soirée en plein air consacrée à quelques-uns des plus beaux airs d'opéra de tous les temps. Profitez-en bien, n'en ratez pas de miettes. Très belle journée et à lundi.
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6: Bonjour à toutes et à tous et bienvenue en Autriche cet après-midi. C'est un concert tout à fait exceptionnel auquel je vous invite aujourd'hui, le 19 juin dernier. Le Schlosspark, qui abrite les jardins du château de Schönbrunn, en plein cœur de Vienne, accueillait le baryton basse gallois Bryn Terfel et l'Orchestre Philharmonique de Vienne, placé sous la direction de Lorenzo Viotti, et ce pour une soirée en plein air consacrée à quelques-uns des plus beaux airs d'opéra et d'opérette. Verdi, Puccini et Wagner sont de la partie, de même que Johann Strauss. Et ce ne sont là que quelques-uns des compositeurs qui sont convoqués pour ce concert que vous pourrez découvrir en images sur la 3 dès demain soir à 22h40 et après sa diffusion sur notre plateforme ovio.be avec pour mot-clé Schönbrunn, S-C-H-O-N-B-R-U-N avec deux N à la fin. Pour la 23e fois, ce magnifique et immense jardin fleuri en plein cœur de Vienne accueillait des dizaines de milliers de spectateurs, des affluences dignes des plus grands concerts de pop ou de rock. Ce concert à Schönbrunn, c'est donc un événement musical considérable, un petit peu comme Last Night of the Proms à Londres, une soirée qui débutait avec l'ouverture de la cavalerie légère de Franz von Suppé, un des compositeurs habitués du concert de Nouvel An à Vienne. Créée dans la capitale autrichienne en 1866, la cavalerie légère est une opérette qui fut extrêmement populaire en son temps. Son ouverture qui est à suivre est aujourd'hui souvent jouée séparément lors de soirées symphoniques, c'est le cas aujourd'hui, puisque nous rejoignons sans plus tarder l'Orchestre Philharmonique de Vienne. Il est placé sous la direction de Lorenzo Viotti, des artistes que nous écoutons dans l'ouverture de la cavalerie légère de Franz von Suppé. C'était à Vienne il y a quelques jours à peine.

L'ouverture de la cavalerie légère de Franz von Suppé, Lorenzo Viotti était à la tête de l'Orchestre Philharmonique de Vienne, le Wiener Philharmoniker, comme l'appellent nos amis germanophones. Ce concert en plein air dans les jardins de Schönbrunn, au cœur de la ville de Vienne, se poursuivait avec des pages d'opéra pour lesquelles la grande formation viennoise accueillait un soliste à la hauteur de sa réputation, en la personne du baryton basse Bryn Terfel, un artiste gallois qui a même été anobli par la couronne britannique. Il porte ainsi le titre de Sir Bryn Terfel. Né en 1965, il a été révélé au grand public à la fin des années 80. Bryn Terfel, c'est d'abord une voix de basse tellurique, un homme impressionnant d'1,95 m, au grave imposant et puis un acteur hors pair. Il joue comme personne les rôles de méchant, j'allais presque dire les rôles de salopard, comme par exemple celui du baron Scarpia dans Tosca de Puccini. Véritable caméléon vocal, Bryn Terfel peut chanter Mozart comme Wagner avec la même aisance. Le voici tout de suite, Bryn Terfel dans l'air « Son lo spirito che nega », littéralement « Je suis l'esprit qui nie », extrait de Mephistophélé d'Arrigo Boito, un opéra créé à la Scala en 1868 d'après le Faust de Goethe, un air qui sera suivi de l'intermezzo extrait de l'acte 3 de Manon Lescaut de Puccini, après lequel nous retrouverons Bryn Terfel dans l'air Ehi Paggio, extrait de Falstaff de Verdi. Le baryton basse Bryn Terfel est accompagné de l'Orchestre Philharmonique de Vienne, Son lo spirito che nega, extrait de Mephistophélé d'Arrigo Boito.

Le baryton basse Brent Teufel dans un air extrait de Falstaff de Verdi intitulé E Paggio, précédé de l'intermezzo de l'acte 3 de Manon Lescaut de Puccini, avant lequel Brent Teufel chantait San lo spirito che nega, extrait pour sa part de Mefistofele d'Arrigo Boito. Le baryton basse Brent Teufel sera de retour dans une quinzaine de minutes après quelques pages instrumentales dont le célèbre trépac, une danse traditionnelle au tempo endiablé, extraite de Casse-noisette de Tchaïkovski, qui sera suivie d'Adoration, une pièce pour orgue écrite en 1951 par la compositrice américaine Florence Price et transcrite pour cordes par la violoniste Eileen Fine en 1951. Ensuite, on ne sera pas bien loin de l'esthétique de Florence Price avec Straussiana, dernière œuvre orchestrale achevée par Erich Wolfgang Korngold. C'était en 1953, une pièce qui est un hommage poignant à Johann Strauss, fils. Il sera ensuite temps de retrouver le baryton basse Brent Teufel qui chantera un air extrait de L'Or du Rhin de Richard Wagner. Au crépuscule, l'œil du soleil brille. Abendlich strahlt der Sonne Auge. Et c'est toujours l'orchestre philharmonique de Vienne qui est à nos côtés tout de suite avec un extrait de Casse-noisette de Tchaïkovski.

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Abendlich strahlt der Sonne Auge, au crépuscule l'œil du soleil brille, un air extrait de L'Or du Rhin de Richard Wagner, précédé de Straussiana d'Erich Wolfgang Korngold. Là, nous étions en 1953, avant Korngold. Nous écoutions Adoration de la compositrice nord-américaine Florence Price et cette séquence instrumentale s'était ouverte avec Trépak, une danse extraite de Casse-noisette de Tchaïkovski. On écoute aujourd'hui un concert enregistré dans les jardins de Schönbrunn à Vienne, un rendez-vous annuel extrêmement populaire pour les Viennois qui se rendent chaque année par dizaines de milliers pour assister à ce concert en plein air à la fin du mois de juin. Une soirée viennoise qui se poursuivait avec deux pages symphoniques composées à la fin du 19e siècle et au début du 20e siècle, dont quelques extraits de Daphnis et Chloé de Maurice Ravel, qui étaient précédés de la méditation de Thaïs de Jules Massenet. Il s'agit d'une pièce pour violon et orchestre composée en 1892. La partie de violon sera tenue ici par Albena Danailova et la Concertmeisterin, c'est-à-dire le violon solo de l'Orchestre Philharmonique de Vienne depuis 2008. Une formation viennoise emmenée avec beaucoup d'élégance et de métier aussi par Lorenzo Viotti. C'est un chef suisse qui est né à Lausanne en 1990. Voici tout de suite la méditation de Thaïs de Jules Massenet.

0: Ah vraiment, il est difficile de se lasser de la perfection technique de l'Orchestre Philharmonique de Vienne. Je pense ici surtout à ses cordes soyeuses et douces comme du miel, mais aussi à la mise en place rythmique incroyable de cet immense orchestre symphonique de plus de 100 musiciens. La formation viennoise est aujourd'hui placée sous la direction de Lorenzo Viotti. Nous écoutions à l'instant des extraits de la suite orchestrale Daphnis et Chloé de Maurice Ravel. Une suite qui était précédée de la méditation de Thaïs de Jules Massenet, où vous avez pu apprécier le violon d'Albena Danailova, concertmeisterin de l'Orchestre Philharmonique de Vienne. Le programme de ce concert, enregistré dans les jardins du château de Schönbrunn à Vienne le 19 juin 2026, se terminait avec un air aussi délicieux que sucré, qui était chanté par Brent Turfel et intitulé « If I were a rich man, ah si j'étais riche ». C'est une chanson emblématique de la comédie musicale en violon sur le toit, Fiddler on the Roof, créée à Broadway en 1964 et dont la musique est signée Jerry Bock. L'occasion de se rappeler que le baryton basse Sir Brent Turfel n'est pas seulement un chanteur hors norme, mais aussi un formidable comédien.
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If I Were a Rich Man, l'une des chansons les plus célèbres de la comédie musicale en violon sur le toit, Fiddler on the Roof, créée à Broadway en 1964 et dont la musique était signée Jerry Bock. Voilà, c'était la fin du programme officiel de ce concert enregistré en plein air dans les jardins du château de Schönbrunn à Vienne. C'était le 19 juin 2026, mais vous l'imaginez bien. Devant la chaleur des applaudissements des milliers de spectateurs, l'Orchestre Philharmonique de Vienne revenait pour un bis et peut-être même davantage. Un bis qui est devenu un standard mondial de la musique latino-américaine. Il s'agit de Tico Tico No Fuba du compositeur brésilien Zequina de Abrao. Il s'agit d'un choro qui est un genre musical brésilien et qui est lié historiquement à la danse.

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3: La dernière page de ce concert enregistré le 19 juin 2026. Une soirée que vous pourrez revivre en images, ce sera demain samedi à 22h40 sur la 3 en télévision et que vous pourrez revoir sur notre plateforme ovio.be juste après sa diffusion en télévision. Vous retrouvez ce concert via le mot-clé Schönbrunn avec deux N à la fin, mais je vais tout de même l'épeler, S-C-H-O-N-B-R-U, deux N.
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3: Nous écoutions tout à l'heure des extraits de Daphnis et Chloé de Maurice Ravel. Voici pour suivre un autre grand impressionniste français. C'est bien sûr Claude Debussy dont je vous propose d'écouter le trio avec piano en sol majeur. Il est interprété par le trio Athos.

L'ensemble Barocco tout dans un extrait de la première sonate en trio de l'opus 5 d'Henri-Jacques de Croès. Voilà, c'est avec ce compositeur né au début du XVIIIe siècle à Anvers que prend fin notre émission aujourd'hui. Merci beaucoup à vous de l'avoir suivi. Dans quelques instants, c'est Hélène Michel qui nous rejoindra pour Le Temps Suspendu. Le concert revient, lui, demain dès 13h. D'ici là, je vous souhaite de passer une agréable suite d'après-midi et j'espère vous retrouver très bientôt. Au revoir.

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3: Et comme chaque jour, je vous souhaite la bienvenue. Nous voilà donc partis pour 2 heures de temps suspendu. Et aujourd'hui, on commence un petit voyage qui ne connaît ni frontières ni passeports. C'est le violoncelle de François Salk et l'accordéon de Vincent Peirani qui nous entraîne dans les paysages sonores de la Roumanie à travers un medley construit d'après des improvisations du grand Stéphane Grappelli, avec toute la liberté et l'inventivité de deux musiciens hors normes.

un medley sur des thèmes roumains d'après des improvisations de Stéphane Grappelli, des traditionnels interprétés par François Salk, une musique qui rappelle combien les mélodies traditionnelles de Roumanie ont traversé les siècles. François Salk qui était aux côtés de l'accordéoniste Vincent Peirani. Une danse populaire roumaine à présent, une œuvre de jeunesse de Béla Bartok, composée en 1910 à partir de mélodies traditionnelles roumaines recueillies lors de ses recherches ethnomusicologiques. Et cette partition appartient à la période où Bartok commençait à intégrer profondément les musiques populaires dans son langage. Une œuvre écrite à l'origine pour piano et qui a été orchestrée en 1939 par Léo Weiner. Et on peut dire que cette version orchestrale amplifie les contrastes de couleurs, de caractères dansants, déjà très présents dans l'original. Ici, le folklore devient un art savant, mais sans rien perdre de sa force primitive.

Une danse roumaine de Béla Bartók. L'orchestre symphonique d'État hongrois était dirigé par Adam Fischer. Il n'est plus très connu aujourd'hui, ce compositeur roumain. Il a été pourtant l'un des Roumains les plus importants du XXe siècle, Paul Constantinescu, qui fut parfois persécuté politiquement, d'abord accusé d'être juif dans les années 40 et puis surveillé par les communistes dans les années 50. Mais malgré ses difficultés, il a gardé quand même une place importante dans l'histoire musicale roumaine. Alors on découvre le final de son concerto pour piano et orchestre, qui lui date de 1952, mais qui est écrit dans une esthétique tout à fait accessible. Un excellent exemple de romantisme tardif teinté de colorisme national.

C'était le final de ce concerto de Paul Constantinescu avec au piano Oliver Trindle et la Norddeutsche Philharmonie de Rostock dirigée par Markus Bosch. Le Nocturne en ré bémol majeur, il fait partie des œuvres pour piano seul de Georges Enescu. Il s'agit d'une pièce de jeunesse ou de la maturité précoce selon les sources, en tout cas écrite dans un langage encore très marqué par le romantisme tardif et les couleurs impressionnistes naissantes. Et ce Nocturne de Enescu fait 17 minutes, on est donc très loin du Nocturne court à la Chopin. Chez Enescu, le Nocturne devient une forme beaucoup plus ample, presque narrative, avec des épisodes contrastés.

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C'était le Nocturne en ré bémol majeur de George Enescu, interprété par Raluca Stirba, une pianiste roumaine qui a contribué à la redécouverte des œuvres pour piano de Enescu, au piano donc, en gravant il y a une dizaine d'années une intégrale. Elle est aussi d'ailleurs éditrice critique des œuvres pour piano de ce compositeur. Et son travail est donc à la fois interprétatif et musicologique. Un autre roumain méconnu, c'est George Stefanescu. On découvre un extrait de sa symphonie en la majeure.

L'Orchestre Philharmonique d'État de Transylvanie, dirigé par Émile Simion, c'était les deux derniers mouvements de cette symphonie en la majeure de Georges Stefanescu. Place au piano avec un nocturne qui appartient aux œuvres de jeunesse de Dinu Lipati cette fois, composé dans les années 30, dans une période très féconde où il a écrit plusieurs pièces pour piano tout en étant encore en formation auprès des grands maîtres comme Nadia Boulanger. C'est une page qui révèle déjà ce sens unique de la ligne chantée qui feront de lui l'un des pianistes les plus admirés du XXe siècle.

0: Oh Lady Be Good de Gershwin, revisité à la sauce tzigane avec une bonne couche de génie par l'ensemble Bratsch, groupe français de musique à la fois jazz, tzigane, roumaine, russe et arménienne, et qui a pris son nom à ce violon alto, le Bratsch, violon emblématique de la musique traditionnelle roumaine.
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Élisabeth Jacquet de la Guerre, cette compositrice baroque qui a grandi littéralement au milieu des claviers, des tuyaux d'orgue, puisque son père était organiste et facteur de clavecin. Cet enfant précoce qui jouait déjà dès l'âge de 5 ans devant le roi Soleil à la cour de Versailles. Elle a composé des opéras et là où elle est devenue incontournable, c'est dans ses pièces pour clavecin et ses sonates, comme celle que nous venons d'entendre, sonate en ré majeur numéro 2. Elle est de celles qui ont fait entrer en France le goût de la sonate à l'italienne. Nous écoutions Riccardo Mazaïd Minasi au violon, accompagné par l'ensemble Bizarrier Harmonique. Nous étions avant la Révolution française, avec Élisabeth Jacquet de la Guerre, qui va tant bouleverser la monarchie. Et nous voici maintenant en plein dedans, avec une autre compositrice française, Hélène de Montgeroux, pianiste, compositrice issue de l'aristocratie et qui a su traverser cette période troublée de la Révolution sans disparaître dans la tourmente de la terreur. Alors voici de sa main cinq miniatures, cinq études pour piano.

Cinq études pour piano de la compositrice Hélène de Mongeroux, interprétée par Claire Hammond, pianiste anglaise qui a rendu hommage à cette compositrice en 2022 avec un bel enregistrement qui fait revivre l'œuvre de Hélène de Mongeroux, cette œuvre du tout début du 19e siècle dont le style romantique avait des décennies d'avance sur son temps. Camille Saint-Saëns, à présent, sa dernière musique symphonique à programme, La Jeunesse d'Hercule. C'est une partition qui ne raconte pas une aventure. Elle met en scène un moment de bascule intérieure où le jeune Hercule est face à deux voies, le plaisir, la facilité, la séduction du monde, ou alors la vertu, l'effort, la grandeur morale. Et pour illustrer cela, musicalement, Saint-Saëns propose d'un côté un thème charmeur, séduisant, et de l'autre un thème plus ferme, plus droit et plus noble.

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La jeunesse d'Hercule, poème symphonique de Camille Saint-Saëns, c'est Ney Miervy qui dirigeait le Royal Scottish National Orchestra. Debussy, la première rhapsodie de Claude Debussy, elle a existé d'abord dans une version pour clarinette et piano, avant qu'il n'en réalise lui-même une orchestration en 1911. Elle a été donc pensée à l'origine comme une pièce de concours pour le Conservatoire de Paris, et elle était donc destinée à tester à la fois la virtuosité, la musicalité des élèves, mais c'est aussi une pièce pleinement debussiste, déjà tournée vers une modernité du son, une musique fragmentée, imprévisible, où les épisodes se succèdent sans développement classique rigide. On écoute la version originale, celle pour clarinette et piano.

Matthew Hunt à la clarinette, Pavel Kolesnikov au piano, c'était la première rhapsodie de Claude Debussy. Deux sommets de la musique sacrée de Mozart. Ils ont fait l'objet d'une nouveauté discographique, le Requiem en ré mineur, Köchel 626, et sa grande messe en do mineur, un enregistrement proposé par des solistes de premier plan et par le Rias Kammerchor, l'orchestre de chambre d'Europe, sous la baguette de Yannick Nézet-Séguin, qui nous offre ici une lecture historiquement informée, mais avec des grands format symphonique, un travail très détaillé sur les chœurs, particulièrement important pour ces deux œuvres. Et je vous propose de nous arrêter sur l'un des moments sans doute les plus bouleversants du répertoire sacré, c'est le fameux Lacrimosa, cette prière suspendue d'une grande intensité émotionnelle extraite du Requiem.

Les solistes, le Rias Kammerchor, l'orchestre de chambre d'Europe dirigé par Yannick Nézet-Séguin, c'était un extrait du Requiem de Mozart. Ce grand édifice inachevé mais d'une cohérence émotionnelle saisissante, ce Requiem mis en miroir avec la messe en do mineur que Schell 427 d'Amadeus, une vision unifiée du Mozart sacré proposée par Yannick Nézet-Séguin et avec un plateau vocal et choral de très haut niveau. C'est un nouvel enregistrement donc labellisé Deutsche Grammophon. Laissons Mozart conclure cette émission. Il nous accompagne jusqu'au bout avec le premier mouvement de sa 8e sonate pour piano, interprétée par Murray Perraia. On se quitte sur ces dernières notes. Excellente fin d'après-midi à tous.

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2: Ils sont plus petits et plus fragiles. Dans les crèches, les enfants luttent aussi contre la chaleur. Des crèches qui font ce qu'elles peuvent avec les moyens du bord. Le festival Couleur Café à l'ombre des arbres. Les premiers festivaliers sont arrivés cet après-midi. Les organisateurs ont tenu à maintenir l'événement malgré la chaleur. Quand on aime, on ne compte pas. Les supporters des Diables sont à Vancouver pour la Coupe du Monde. Le prix du voyage s'envole, mais rien n'est plus fort que l'amour du maillot pour ces Belges. Bonjour à toutes et tous. Comme un couvercle sur une assiette au micro-ondes, l'Europe est sous un dôme de chaleur. C'est le responsable des températures actuelles, ça et sans équivoque selon les scientifiques, le réchauffement climatique. Résultat, en Belgique, nous vivons la journée la plus chaude de l'année. Sur le coup de midi, il a fait 35,3 degrés à Uccle, le point de référence des relevés météo. Une chaleur étouffante, difficile à supporter, même dangereuse pour les plus vulnérables, comme les tout petits. De nombreuses crèches ferment plus tôt d'ailleurs que d'habitude depuis quelques jours. Damien Roulette est allé voir en région bruxelloise comment ces centres d'accueil se débrouillent.
3: 9h à peine et déjà l'heure du grand plouf dans cette crèche privée de Skarbek, si belle puéricultrice.
4: Toute la journée, on est dans la piscine, sinon c'est invivable, c'est insupportable. Autant bien pour nous que pour les enfants.
3: À l'intérieur, il fait déjà 31 degrés, c'est 10 de plus que les températures recommandées en milieu d'accueil. Semra Altinkaya, directrice.
5: On n'a pas les moyens pour pouvoir installer la climatisation. On a un système de double flux quand il fait plus ou moins chaud. Là, ça va, on s'est gardé des températures acceptables. Mais avec des canicules comme ça, c'est pas possible.
3: Cette crèche a d'ailleurs fermé ses portes à 15h30 toute la semaine et même à 13h ce vendredi. Autre crèche, même constat, malgré quelques climatiseurs mobiles. Merwal Sahana, directrice.
6: En fait, au plus le temps passe, au plus on sent que la température, on a du mal à la faire baisser.
3: L'usage de climatiseurs en crèche n'est pas interdit, mais il y a quelques conseils à suivre. Éviter que l'air soit dirigé directement sur les enfants, maintenir un espace sieste plus frais, ou encore maintenir maximum 5 degrés de différence entre les espaces intérieurs. La réglementation impose par contre une protection efficace contre les rayonnements du soleil.
2: Le reportage de Damien Roulette et Valentin Temmerman. 35 degrés à Uccle à midi, près de 40 à Liège en ce moment. Les provinces de Liège et de Limbourg sont placées en code rouge par l'Institut Royal Météorologique. C'est très rare. Une cellule de crise a été ouverte à l'hôtel de police de Liège pour coordonner le travail de la police, des communes, de la sécurité civile, des pompiers et des hôpitaux et pouvoir agir plus efficacement si la situation venait à se dégrader. Marc Minet, le directeur sécurité civile de la ville de Liège.
7: On pourrait prendre des décisions directement sur terrain si on voyait que la situation sur la voie publique posait problème à cause de ces grandes chaleurs. Mais nous pourrions aussi, si ça s'avère nécessaire, solliciter Monsieur le bourgmestre pour monter en puissance et déclencher une phase communale de crise. Non seulement il y a des caméras qui nous donnent des informations en direct, mais nous sommes aussi à côté du dispatching de la police qui reçoit toutes les informations, notamment du 112.
2: Interview réalisée par Marc Mellon. Si l'enfer était une image, elle serait celle-là. 300 passagers bloqués dans un train Eurostar en plein cagnard pendant plusieurs heures. C'est ce qui est arrivé ce matin aux voyageurs du train qui reliait Liège à Paris. Il s'est arrêté à Louvain, soudainement, et très vite la chaleur a grimpé. Selon Thibaut Decoeur, passager de l'Eurostar, les températures ont frôlé les 50 degrés et plusieurs personnes ont été prises en charge par les secours.
8: On nous a dit qu'il y avait une panne de ligne à haute tension. On a attendu patiemment pendant 30 minutes, puis à force que la clim ne fonctionne plus, la température est montée hyper rapidement dans le train. Puis finalement, les secouristes de l'UZ Leuven sont arrivés et petit à petit, ils ont commencé à nous faire sortir du train. Donc on a attendu 1h30 pour rien, pour finalement sortir au même endroit. Après ça, on est resté environ 1 heure sur le bord des rails. Et un autre train est arrivé, on nous a fait monter petit à petit dans ce train, la direction d'Eurostar. Je pense qu'ils ne se sont pas rendus compte de la situation où en fait on était bloqué à l'intérieur d'un train avec la température qui faisait que monter. Bah, c'est quand même de la colère, oui. Le manque de rapidité déjà par cette chaleur, le manque de compréhension et de communication.
2: Et pour l'instant, les raisons de la panne sont encore floues. Eurostar s'excuse auprès des voyageurs et annonce un remboursement complet pour les voyageurs restés bloqués donc ce matin. À la côte, jusqu'à 150 000 touristes d'un jour attendus samedi et dimanche. Le week-end va en effet être encore très chaud avant une baisse des températures la semaine prochaine. Pour en profiter, certains prendront sûrement le train de nouveau. La SNCB a mis des trains supplémentaires en service vers le littoral dès aujourd'hui. La SNCB qui demande d'éviter les heures de pointe et invite les voyageurs à prendre leurs gourdes pour les remplir dans les fontaines à eau, dans les gares. Les autres, ils auront pris la route. La circulation est d'ailleurs déjà très dense en ce moment sur le 40 en direction d'Ostende. Le festival Couleur Café a débuté il y a une petite heure sur le plateau du Heysel à Bruxelles. Un des premiers de la saison est bien maintenu malgré la vague de chaleur. Clara Wirth, vous êtes sur place et les premiers festivaliers viennent d'arriver.
0: Oui, et ils semblent ravis du site sur lequel le festival se déroule. Il y en a qui se couchent dans l'herbe en attendant le début des concerts, d'autres qui se mettent au plus proche de la scène pour profiter des brumisateurs. Le lieu semble plutôt idéal pour contrer la vague de chaleur. Nous sommes dans un parc entouré d'arbres. Résultat, la température est un peu moins élevée qu'en plein centre-ville. Selon les organisateurs de Couleur Café, 70% du site est à l'ombre. Mais le festival a quand même pris des précautions. Il y a plus de personnes mobilisées dans l'équipe de soins pour s'assurer que tout se passe correctement. Ils aspergent les festivaliers avec leurs pistolets à eau. Il y a aussi des distributions de crème solaire et des fontaines d'eau potable gratuites pour les festivaliers. Alors les organisateurs du festival rappellent aux festivaliers d'amener leur propre gourde pour pouvoir boire de l'eau gratuitement.
2: Merci Clara. Couleur Café, c'est jusqu'à dimanche et nous continuons à vous informer sur cette vague de chaleur historique tout ce week-end. Bien sûr, ça se passe sur notre site rtbf.be. Le désespoir des Vénézuéliens, le bilan du double séisme s'alourdit. 589 morts, près de 3000 blessés, des familles qui cherchent toujours des proches sous les décombres, à la lueur parfois d'une simple torche. Et selon l'ONU, ces tremblements de terre pourraient avoir touché, bouleversé la vie de près de 7 millions de personnes. Des équipes de sauvetage venues du monde entier sont en cours de déploiement dans les zones touchées pour participer aux recherches de survivants. Ciro Ugarte est directeur des urgences de l'organisation panaméricaine de la santé.
9: Le nombre de morts et de blessés va augmenter considérablement dans les heures et les jours à venir. Et ces chiffres continueront d'évoluer au fur et à mesure que les opérations de recherche et de sauvetage, la prise en charge des patients et l'évaluation des dégâts se poursuivront. Les priorités sanitaires immédiates comprennent la gestion des victimes en grand nombre, les soins aux traumatisés, en particulier dans les zones où des bâtiments se sont effondrés. Les hôpitaux prennent en charge des blessures telles que des fractures, des traumatismes crâniens, mais aussi des brûlures et d'autres blessures résultant de l'effondrement d'immeubles.
2: Et tous les voyageurs belges enregistrés au Venezuela sont sains et saufs. D'après le ministère belge des Affaires étrangères, aucun des plus de 200 Belges résidant au Venezuela n'a demandé d'aide. Les Nations Unies qui s'alarment aussi, près d'une vingtaine de décès ont été attribués en 6 mois à la police américaine de l'immigration, l'ICE. Le haut commissaire aux droits de l'homme a demandé des investigations rapides et indépendantes. L'ICE accusé de détenir des familles entières, des enfants, des personnes vulnérables dans des conditions jugées inhumaines selon l'ONU. N'oubliez pas de mettre le réveil si vous dormez pour supporter les Diables à 5h du matin. Les Belges jouent leur dernier match de phase de groupe contre la Nouvelle-Zélande. Après 2 matchs nuls, les Diables doivent gagner pour s'assurer une place en 16e de finale. Et sur place à Vancouver au Canada, notre équipe nationale sera bien entourée des supporters qui ont fait le déplacement, peu importe le prix. Le reportage sur place de Thomas van der Linden.
10: Des joueurs belges face à des Néo-Zélandais sur un terrain de football à Vancouver. Non, ce ne sont pas les Diables, mais bien les supporters, bien arrivés au Canada pour le 3e match de la Belgique.
11: Franchement, c'est vraiment cool pour nous. On a l'occasion de rencontrer des gens qui viennent de l'autre côté de la planète. Donc c'est vraiment très intéressant.
12: Je trouve que ça met une bonne ambiance entre supporters, ça les réunit et ça met la bonne humeur avec tout le monde.
10: Pour certains, Vancouver, c'est déjà la 2e, voire la 3e destination de cette Coupe du Monde. Un budget conséquent, surtout vu les prix sur le continent américain.
13: Juste les voyages, les hôtels, ça nous fait au moins 6 000 dollars pour les 3 premiers matchs.
14: que bon, moi je vis aussi au Canada depuis 3 ans maintenant. Je me suis mis de côté 10 000 dollars canadiens pour pouvoir suivre toute la compétition.
15: Malheureusement, quand on aime, on ne compte pas. Je devrais compter un petit peu plus, mais c'est vrai que voilà, on les a suivis en Russie, on les a suivis à l'Euro, on les a suivis ici aux États-Unis. Donc voilà, on aime, on suit.
10: Au final, les supporters seront plus de 1700 dans les tribunes de Vancouver et la plupart nous l'ont confié. En cas de succès des Diables, ils comptent bien continuer l'aventure avec eux. Preuve véritable que les fans sont prêts à supporter sans compter.
2: Et d'autres belles affiches à suivre ce soir et cette nuit à 21h, la Norvège contre la France, le Sénégal-Irak en même temps, à 2h du matin, Cap-Vert-Arabie Saoudite et Uruguay-Espagne, et puis à 5h, l'autre match du groupe des Diables, c'est Égypte-Iran, en même temps que Belgique-Nouvelle-Zélande du coup, et c'est à suivre en radio, sur OVIO et en télé. Voilà pour les infos et belle fin de journée.
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18: Bonjour, bonjour et excellente fin de journée. La Dolce Vita file immédiatement vers Venise. Un terrain de jeu pour l'arpeggiata, cette fameuse bande de saltimbanques emmenée par Christina Plouard qui revisite un concerto pour cordes d'Antonio Vivaldi.

Une improvisation de l'ensemble L'Arpeggiata à partir d'un thème de Vivaldi, le début d'un concerto pour cordes d'Antonio Vivaldi, le concerto en sol mineur numéro 57 au catalogue général des œuvres du Vénitien. Les musiciens de l'orchestre dirigé par Christina Plouard y ont déposé toutes leurs affinités, tous leurs désirs de fusion orientale, en ayant recours aussi à des instruments plutôt anachroniques d'une autre époque que celle du compositeur, comme la contrebasse et le piano. Vivaldi, on va le réentendre, mais traité cette fois avec des instruments d'époque. Voici les musiciens de l'Accademia Montis Regalis, dirigés par Alessandro De Marchi, et la mezzo-soprano Magdalena Cogena sur un air absolument magnifique de l'oratorio Iudita Triumphans.

Un quartet, violoncelle, clavier, trompette et batterie. C'est la formation chambriste très atmosphérique de la jeune violoncelliste Adèle Viret sur son premier album sorti à l'automne 2024, Close to the Water. Tout au bord de l'eau. Tout au bord de l'eau, à quelques mètres à peine du rivage, voici une autre jeune artiste française. Gaby Hartmann raconte l'odyssée de Salinda, la fille aux yeux de sel, sur un album qui se déploie comme un conte musical en plusieurs langues et en une série de chansons très douces et très élégantes.

Salinda souffre d'une maladie rare. Quand il lui arrive de pleurer, de tristesse ou de joie, ses yeux coulent et disparaissent petit à petit. Elle voit de moins en moins à chaque goutte d'eau qui sort de ses pupilles.

Un voyage tropical commencé avec Gaby Hartmann et sa légende de sa Linda, la fille aux yeux de sel, pour aboutir finalement sur une plage du Brésil. On vient d'entendre le guitariste Fabiano do Nascimento. Il vient de Rio de Janeiro. Aujourd'hui, sa carrière se poursuit plutôt en Californie, mais toujours en collaboration avec des musiciens du Sud, par exemple ici en dialogue.

0: avec l'orchestre de son compatriote Vitor Santos.
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0: Changement d'époque et de latitude. On pourrait presque se croire au début des années 30. Un vieux standard d'Irving Berlin sautille avec la même gouaille, la même jeunesse qu'au premier jour.

Un trio trompette, guitare, contrebasse. Ce sont les Three Blind Mice. Malo Mazurier, Félix Huneau et Sébastien Girardeau. Ils se sentent comme trois poissons dans l'eau, dans l'humeur, dans l'énergie, les sonorités des années 1920-1930. Russian Lullaby, ce morceau d'Irving Berlin, rappelle les origines d'un des meilleurs contributeurs au Great American Songbook. Le petit Israël Isidore Balin avait fui avec ses parents les pogroms de l'Empire russe. Le gamin de 12 ans vendait des journaux dans la rue avant de décrocher un boulot de serveur. Et c'est là qu'il a appris le piano la nuit, dans le bar où il travaillait. C'est aussi dans ce bar du Lower East Side qu'il l'a compris, qu'il a contribué au genre de chansons que le public réclamait à l'époque. D'ailleurs, en voici un second exemple, une deuxième chanson composée par Irving Berlin au milieu des années 20.

Blue Skies, encore un standard très efficace d'Irving Berlin. Et au passage, on pouvait reconnaître la voix de la jeune Peggy Lee tout au début de sa carrière, dans l'immédiate après-guerre. Voici un troisième et dernier grand standard pour la route, Little Girl Blue, joué par le trompettiste américain Jeremy Pelt.

Le trompettiste Jeremy Pelt, entouré de deux vétérans, le pianiste George Cables et le bassiste Peter Washington, sur Little Girl Blue de Richard Rodgers. Après Little Girl Blue, deux voix féminines prolongent le bleu de la mélancolie, les chanteuses et multi-instrumentistes bruxelloises du groupe Las Lloronas sur leur deuxième album Out of the Blue.

Stare Miasto. Ce titre, Stare Miasto, évoque un ancien quartier de Varsovie. C'était une composition du guitariste belge Boris Gacker sur le premier album du quintet Iguazu, le quintet Iguazu, qui est un tout jeune ensemble passionné avant tout de musique argentine. Il y aura bientôt 30 ans, une grande voix populaire d'Argentine, Mercedes Sosa, l'éternelle militante pour les causes des peuples natifs d'Amérique du Sud. Mercedes Sosa entonnait le Kyrie de la Missa Criolla, chef-d'œuvre d'Ariel Ramirez. La diva du peuple, elle qui chantait pour ceux dont la voix ne compte pas. Mercedes Sosa venait de surmonter une maladie grave et toutes les petites fragilités, les rugosités de son interprétation très poignante, très terrienne, ont donné au chef-d'œuvre d'Ariel Ramirez une authenticité que les voix classiques n'arriveront peut-être jamais à imiter.

Grave, grave et poignante, Mercedes Sosa, elle a gravé la Missa Criolla d'Ariel Ramirez en 1999 avec un chœur d'étudiants, c'était l'Estudio Coral Buenos Aires. Les prières se suivent et ne se ressemblent pas. Voici un chant beaucoup plus intérieur, Prayers. Prayers est un instant de méditation proposé par le jazzman français Fred Nardin.

0: l'ultra célèbre Nobody Knows, interprété par le contre-ténor américain Reginald Mobley, accompagné du pianiste Baptiste Trottignon. Il propose toute une collection de Negro Spirituals au disque et en concert. Ce sera le cas ce week-end d'ailleurs, durant le Festival Musique 3. Reginald Mobley chantera au Studio 4 ce dimanche 28 juin à 17h. Vous pouvez acheter les places pour ce concert en particulier et pour tous les autres rendez-vous du festival en général sur la billetterie en ligne de Flaget.
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un ciel bleu du bonheur, d'inoubliables souvenirs d'été au bord de l'eau. C'était un passage d'une musique de film composée par le clarinettiste Michel Portal, L'été à la Garoupe. L'été à la Garoupe est un documentaire qui retraçait les vacances de l'été 1937 de Paul-Éluard Maneret, Pablo Picasso et Dora Maar. Et aujourd'hui, la jolie plage de la Garoupe est toujours accessible depuis le sentier du littoral qui longe le cap d'Antibes sur la Côte d'Azur. Alors si vous préférez piquer une tête dans le bleu azur d'une piscine, eh bien ça se passe par ici, en toile de fond. Une riche banlieue américaine. On y voit un splendide jeune homme seulement vêtu de son jean, sauter par-dessus les clôtures de jardin et plonger dans toutes les piscines privées, les unes après les autres, sous les regards ébahis et gourmands de toutes les dames et demoiselles aux alentours. Et voici la bande-son de ce clip publicitaire complètement mythique.

Mad About The Boy. La chanson est ancienne, écrite par Noël Coward, et elle remonte aux années 30, mais elle reste familière grâce d'une part à Dinah Washington, qui l'interprète avec l'orchestre de Quincy Jones en 1961, grâce aussi au petit génie publicitaire qui s'en était emparé 30 ans plus tard pour vanter un jean d'une marque iconique que je n'ai même pas besoin de citer.

0: Summertime, summertime and blossom. C'est un pro tout en nostalgie et en délicatesse. C'était une proposition de Yaron Herman. L'album Variation de Yaron Herman remonte à 2006.
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2: Une valse en tout début de Dolce Vita, c'était même un tourbillon entraînant tout sur son passage. La valse de Mascarade, célèbre musique de ballet d'Aram Khachaturian, pour vous souhaiter la bienvenue et nul besoin d'ailleurs d'un tout grand orchestre. Pour rendre l'énergie de cette partition, les quatre musiciennes de l'ensemble Salut Salon constituaient ici un excellent orchestre de poche. On continue tout de suite avec une seconde valse. Elle porte la signature, la marque d'un jeune trio bruxellois, la chanteuse italienne Flavia Clementi, le guitariste belge Thomas Van Bogart et le violoncelliste Federico Braghetti. Le trio propose des voyages méridionaux, principalement en Italie.

La valse di mezzanotte, c'était une chanson du trio Peixe e Limão. Et tout ça sonne très méditerranéen, le nom du groupe, portugais, et pourtant deux membres du trio sont d'origine italienne, Flavia Clementi et Federico Braghetti. Avec le guitariste Thomas Van Bogart, il propose des chansons multilingues, poétiques, teintées de folk et d'arrangements classiques. Leur premier album est sorti sous le label bruxellois Musique Publique à la fin de l'année 2024. Voici une seconde production belge, Sleepless Night. Cette insomnie porte la signature du pianiste Igor Joénaud.

Une promenade nocturne, cette jolie nuit blanche, Sleepless Night, est un morceau du pianiste Igor Jeheno sur son album Delta. Le trio d'Igor Jeheno y avait invité le bugliste breton Alex Tassel. Une nuit dans le Far West à présent, magnétique, merveilleuse, enchanteuse de saloon. Marilyn captive l'assistance dans La rivière sans retour en 1954. Marilyn Monroe qui avait appris à jouer ces quelques accords de guitare pour s'accompagner elle-même sur cette chanson-ci.

Los Hermanos Gutiérrez, ces deux frères guitaristes Los Hermanos Gutiérrez traversent un road trip imaginaire où résonnent les sons des paysages arides du sud-ouest américain et comme leur nom ne l'indique pas, les frères Alejandro et Stefan Gutiérrez sont suisses, ils ont grandi à Zurich, mais leur mère est équatorienne et c'est sans doute en rêvant de lointaines latitudes qu'ils ont commencé à inventer leur musique il y a une petite dizaine d'années. Leur toute dernière ballade, mystérieuse, très cinématographique, sont rassemblées sur un album récent sorti en 2024, Sony Lo Cosmico. Le son, le timbre qui suit à présent est celui de la chanteuse catalane Silvia Pérez Cruz.

0: Le reste cacheté, donc je vais pas l'ouvrir.
1: On n'avait pas été l'ouvrir.
0: Ah non, non, non. Et c'est beau parce qu'hier, j'ai reçu un message d'une descendante de Léonce, petite fille de Marie, donc la sœur la plus proche de Léonce. J'ai reçu un mail hier soir de cette dame qui a lu mon livre et qui dit, enfin notre livre, puisque c'est celui de Léonce aussi, hein, qui dit qu'elle a jamais eu accès au carnet, mais que dans ses mains, elle se souvient, adolescente, d'avoir eu le couteau et la lettre cachetée. Donc cette lettre cachetée, elle n'a jamais été ouverte, en fait. Je trouve ça super, très beau de me dire que depuis Léonce, cette lettre est descendue, de descendant en descendant, jusqu'à arriver dans mes mains et que personne ne l'a ouverte. Je trouve ça chouette. Je trouve ça tellement respectueux.
2: 25 décembre 1916. Nuit de Noël. À la ferme du violon, j'ai vécu hier soir les plus profonds moments de mon cœur en contact avec un cœur humain. Je ne puis, je ne saurais écrire. Jamais plus peut-être tant et de si pure joie ne me viendra.
0: C'est là. C'est une de celles-là. Ah, ici, voilà. Je me disais bien. Ici. La belle Léonce de Launoy. Ça tombe. 1893. Mort pour la patrie le 15 du 10-18. Marie Albo, c'est sa maman. Hélène de Launoy, sa sœur, plus âgée, qui est morte assez jeune. Et Jean-Baptiste, c'est son papa. Jean-Baptiste de Launoy. Ah, ils sont enterrés là.
3: Avec une petite fleur.
0: Ouais, deux petits, une fleur et une bruyère. C'est bien. Des vraies fleurs.
3: Oui.
4: Et les fameux carnets, les voilà.
0: Les fameux carnets, les voilà. Donc ça, ce sont les carnets de Léonce, donc les carnets autographes, c'est-à-dire ceux qu'il a effectivement rédigés dans les tranchées entre 1914 et 1918. Donc là, j'en ai trois, qui sont ceux que j'ai eus pour rédiger le livre. Et devant, il y a un monument aux morts où il y a son nom aussi. Mais là, c'est sa tombe.
4: Et là, vous disiez que son écriture est beaucoup plus limpide que celle de Paul.
0: Oui, c'est ça. Celle de Paul... Les carnets de Paul sont ici.
4: Ah oui, plus grand.
0: Plus grand, avec en tout cas le cachet du collège de Leuze, dans lequel il était enseignant après la guerre. Et là, on a une écriture beaucoup plus rapide et difficile à déchiffrer, en fait. Et qui, à mon avis, c'est un carnet qui n'est pas destiné à être transmis. Le carnet de Léonce, je pense qu'il voulait qu'il soit lu. Ceux de Paul recopiés, je pense qu'il les avait recopiés certainement pas.

0: davantage pour lui. Et là, ben là, j'ai les cinq, il y a les cinq carnets de Paul, puisque là, on a toute la guerre, hein, entre 1914, août 14 et octobre 18. Par contre, les carnets de Léonce, je n'en avais que trois. Pendant 10 ans, je n'en ai eu que trois. Et puis, depuis la parution du livre, j'en ai récupéré deux, peut-être trois, peut-être quatre. C'est en...
1: Vous allez nous raconter ça.
0: Oui, je vais vous raconter ça.
2: 13 avril 1915. Le printemps va percer. Je le cherche à travers la campagne où silencieusement je promène ma mélancolie croissante. Je ne fais jamais un pas sans Paul. Je sais pas, mais je sens, je conserve le ferme espoir de nous retrouver au bout.
0: Voilà, les carnets noirs, parce que ce sont des tout petits carnets noirs en moleskine, ceux de Léonce. Ils sont tous de tailles différentes et de... Mais ils ont tous quelque chose... Ils sont de la même famille, en fait. Ils se ressemblent très, très fort. J'ai deux chapelets, maintenant. Il y en a un qui est un blanc en ivoire. Ici, il y a un chapelet plus... Et sur ce couteau, bon, il y a aussi toute la vie, quoi. Qui est plus habituelle avec ces perles en bois, je sais pas de quel bois c'est, mais marron, là. C'est une carte postale qu'ils avaient avec eux, pense, et qui... alors, sur laquelle il a annoté, donc il y a toutes des petites croix, des dates, par exemple, juin 21 1918, repos 8 heures.
1: C'est sa carte d'état-major.
0: C'est sa carte d'état-major. Il y a même Hermann qui est indiqué, là, sur le côté. Donc, je pense que c'est là qu'Hermann a été blessé, à cet endroit-là. Donc, il a vraiment fixé sur cette carte... Ouais, tatouer les moments importants, 24 ans de piétinement aussi, surtout de ces régions, cette région de l'Isère et de ces plaines à travers les saisons. Donc c'est un grand mouchoir kaki de soldat. Hein. Et c'est une quête de plusieurs années, même comme il y a des choses qui arrivent maintenant, bah ça fait 12 ans que les objets et les carnets arrivent, pas au compte-gouttes, parce que c'est un peu plus par vague, comme ça. Mais c'est vrai qu'au début, évidemment, j'ai rien. Puisque moi, je ne suis rien par rapport à Léonce, ni par rapport à Paul, ni par rapport à Hermann.
1: C'est donc un ami qui vous transmet un jour des carnets pour les sauver, quelque part, déjà de l'oubli.
0: En fait, ces carnets étaient dans une maison qui est à deux rues d'ici, chez Marie-Louise, qui a 100 ans dans 15 jours. Donc ce sont les carnets de Paul qu'elle a, le copiste.
1: Vous ne savez pas encore qu'il est copiste.
0: Je reçois, donc elle les confie quelqu'un de la famille, enfin en tout cas proche, qui est un de mes amis, et Michel. Et Michel reçoit donc ses carnets, et puis un jour il se dit, mais il faut que, voilà, en faire quelque chose, ils ne peuvent pas rester comme ça dans une armoire ou sur une étagère. Et donc, comme c'est un collègue et ami, hein, et qui sait, je pense que ce genre d'objet, j'y suis sensible, il me les confie et il me dit, ce sont les carnets de mon parrain, Paul Nacquart. Est-ce que tu veux les prendre? Est-ce que ça t'intéresse? Et moi, tout de suite, je me rends compte que oui, enfin oui, tout de suite, ça vibre, quoi. Je sens que ça touche quelque chose. Et je l'ai retranscrit, et puis en fait, je me rends compte après 40 pages qu'il y a quelque chose qui cloche et que c'est pas Paul qui a écrit ces carnets.
1: Et qu'est-ce qui vous met la puce à l'oreille?
0: Bah, il parle d'un Paul. Alors, Paul qui parle d'un Paul, ça pourrait le faire, mais je sais
1: pas. Ça pourrait être un autre Paul.
0: Oui, mais il y a quelque chose, je sais pas dire. Je me dis non, c'est pas, ça va pas. Ça cloche. Et donc, je fais ce que je m'étais promis de ne pas faire. Je vais voir dans le deuxième carnet. Je m'étais dit, tu vas aller à pas lent, tu vas pas anticiper, tu vas pas lire la fin. Et là, je vais dans le deuxième carnet, et sur la page du deuxième carnet, il y a une signature Léonce Delaunois, enfin en tout cas un paraphe, Léonce Delaunois Hostiche. Fin... Et donc là, je me dis, ok, ces carnets appartiennent à Léonce Delaunois d'Hostiche. Moi, au départ, je ne connais rien, donc je vais sur Internet chercher Hostiche Delaunois et je tombe sur la famille, un numéro de téléphone. Et puis, de fil en aiguille, très vite, je tombe sur Brigitte, qui est descendante hein, de Léonce Delaunois, enfin, en tout cas de Marie, la sœur de Léonce. Et je lui raconte ce que j'ai entre les mains et elle me dit, oui, ben oui, mon ancêtre, hein, Léonce Delaunois, a écrit des carnets pendant la guerre. Et puis là, elle retrouve des objets, des carnets en plusieurs fois. Hein. Là, je commence à comprendre que Léonce et Paul se sont connus au séminaire de Tournai, qu'ils étaient tous les deux destinés à être abbés, prêtres, et qu'ils avaient le même âge et qu'ils sont rentrés dans la guerre en même temps, dans le même régiment. Et que Paul est revenu et pas Léonce. Et donc, les carnets que j'ai entre les mains sont les carnets recopiés après la guerre par Paul. Et donc, il a eu, lui, entre les mains, les carnets autographes. Pendant cette recherche de Brigitte, moi, je continue à retranscrire. Je retranscris les carnets de Paul. Je sais que c'est pas lui qui les a écrits, mais je retranscris. Et puis un jour, voilà, Brigitte me téléphone et me dit « Tu peux venir, j'ai des carnets, j'ai des objets. » Et j'arrive chez elle, tout était sur cette table. C'était très, très émouvant de voir ces objets carnés répartis, éparpillés sur cette table. Ben, je suis rentré chez moi avec trois carnets autographes, donc les carnets de Léonce, les véritables carnets. Il en manque 4, ça je m'en rends compte plus tard, hein, mais en tout cas j'en ai 3. Voilà, moi j'ai déjà tout retranscrit, les carnets de Paul sont retranscrits, j'ai fini.
1: Évidemment, je m'en vous pensez que vous avez fini.
0: Maintenant, ce mot n'existe plus dans cette histoire. Le mot fini n'existe pas. Par hasard, je regarde un petit peu, je compare, et puis boum, quoi, pouf, pam, boum, je me rends compte que plein d'éléments que Paul n'a pas recopié.
2: Fantassin, toujours. Le paria de la guerre a le droit d'être drôle, rouspéteur et provocateur, mais il n'a qu'un tort. C'est de ne pas assez savoir qu'il est la chair à canon nécessaire. Dans l'élaboration du plan qui demain sera manœuvré, il n'est rien. Il ne compte pour rien. Véritablement, à la table de la douleur, il est incessamment assis.
0: Du coup, je reprends tout à zéro, je compare mot après mot, phrase après phrase, et je marque dans ma retranscription, je marque la différence. Je laisse en noir les mots de Paul, et tout ce qui n'a pas été recopié, je le recopie en rouge. Donc dans le document, là, sur mon ordinateur et tout ce que j'ai imprimé, il y a des pages noires, puis des pages toutes noires, parce que je n'ai pas les carnets. Autographe, des pages avec quelques phrases rouges parce que voilà, il y a des petits éléments qui ont été enlevés et puis j'ai des pages complètement rouges, un mois entier qui a été supprimé par Paul à un certain moment.
1: Quelle est la relation, à votre avis, quand vous faites cette découverte des choses qui ont été expurgées, quelle est la relation entre les deux hommes? Est-ce qu'il s'est senti exclu par l'arrivée d'Hermann?
0: Ça, c'est la question. Alors, bon, moi, je leur parle dans mon livre. Donc, c'est un livre qui est à la fois narratif, mais dans lequel je m'adresse à Léonce, évidemment, mais je m'adresse aussi à Paul et puis à Hermann. Je n'ai pas la réponse. J'ai plusieurs éléments et je pense qu'il n'y a pas une réponse. Parce que ce qui a été enlevé, c'est à la fois la violence, à certains moments, mais surtout la colère. Ce qui a été enlevé, c'est surtout la colère de Léonce par rapport à l'autorité, par rapport à l'autorité de ceux qui ont créé la guerre. Et ce qui a été enlevé, c'est évidemment pas tout, mais une grande partie de l'histoire avec Hermann. Donc Hermann est présent dans les carnets de Paul, mais à un moment donné, il va disparaître. Quand Hermann va se blesser et va être expulsé de la guerre, Hermann va être expulsé des carnets de Paul. Donc à partir de novembre 1917, le nom d'Hermann ne figure plus dans les carnets. Et donc, moi, j'aurais pu croire qu'il disparaissait complètement, mais en fait, c'est pas le cas du tout, puisqu'on sait qu'ils se verront jusqu'à la fin. Et l'existence d'Hermann dans les carnets est très, très limitée. Et donc, la relation amoureuse n'apparaît pas vraiment. Ce qui apparaît, c'est une amitié forte, mais l'amour plus puissant qu'il n'est décrit dans les pages de Paul. Donc, tout ça, voilà. Et ce qui a disparu aussi, c'est tout le désespoir, évidemment. Décembre, janvier 1917-18, là, tout ce désespoir-là, le moment où Léonce veut mourir, Paul ne l'a pas retranscrit. Alors, la question, c'est pourquoi? Alors, il y a évidemment la question de la censure, c'est-à-dire faire un héros.
1: Après-guerre.
0: Après-guerre, on ne peut même pas laisser. C'est peut-être pour protéger aussi Léonce qu'il fait ça, Paul, mais en tout cas, on ne peut pas imaginer qu'un soldat. Et puis écrire ça, et penser ça, et ressentir ça. Mais il y a aussi, je pense, peut-être une part de jalousie, enfin, ça c'est ce que j'aimais. C'est-à-dire que, bon, c'était quand même deux amis très proches.
1: Il parle de lui en plus, il parle de cette distance en disant on a pris des chemins différents.
0: C'est ça, il en parle dans ses carnets, même à un moment donné c'est assez beau et en même temps comique, mais Léonce dit à un moment donné, écrit à un moment donné, Paul est parti en congé, il ne me manque pas du tout. Et Paul, quand il retranscrit, mais Paul est parti en congé, il me manque.
2: 29 mars 1917. La panne. Levé à 4 heures pour être dans les rangs, au passage à niveau à 6h20. La nuit était pluvieuse. Hier, il avait gelé. 8h30. Couché sur la terre, trempé, nous attendons. Défense de fumer et de causer. 9h. En marche. La pluie tombe en averse immense et droite. Nous ruisselons. 10 minutes plus tard, demi-tour. On reprend les positions de départ. Le colonel n'était pas à son poste et les hommes ne marchaient pas assez fiévreusement dans l'averse. Le général Bormans, au chaud dans son imperméable, crâne sur une dune, a donné ses ordres. 10h. Dans la pluie qui redouble, à 10h, on repart. Pour faire 1500 mètres. On reste jusque midi, couché le plus souvent sur le sable mouillé, dans le froid qui chasse la pluie. Lourd de sable et d'eau, nous grelottons. De midi à midi et demi, on organise la position. Puis, rassemblement des officiers. Discussion de la manœuvre jusqu'à 13h et retour. À 4h moins le quart, inspection des cantonnements et des cheveux. On nous embête outre mesure et outre raison. Il est si facile de commander. On nous tond et tondu, on nous enverra à la mort.
0: Il y a ce côté aussi complètement déshumanisant de la guerre où ils se retrouvent face à des horreurs terribles au niveau des cadavres, au niveau de la violence, des blessures et des morts, quoi. Et donc il y a une sorte d'habitude qui s'installe à laquelle lui ne veut pas se résigner. Il ne veut pas s'habituer. Il veut continuer à voir derrière un cadavre une personne, mais il se rend compte que c'est pas le cas pour beaucoup d'entre eux, et il leur en veut pas, hein, parce qu'il en veut, aux autorités, il en veut à ceux qui ont créé ça ou qui provoquent ça, mais il peut que constater que ses compagnons jouent avec les cadavres allemands. C'est un passage qui est terrible, en fait, des carnets de Léonce, qui a été d'ailleurs arraché des carnets, qui se retrouve dans le dernier petit carnet ici, voilà, dans le dernier carnet que j'avais. Il y a deux petits feuillets qui ont été arrachés et qui décrivent cette violence inouïe, en fait.
2: Civilisation. Je viens de la voir se révéler magnifique, la civilisation des gars du XXe siècle, riant des morts et en faisant leur jouet. Quand il est trouvé consumé, blanc, à la pioche et à la pelle, ils brisaient les os, les arrachaient au sol boueux et les jetaient dans la tranchée en construction. Quand il est trouvé en assez bon état, il les fouillait malgré l'épouvantable odeur, prenait montre, argent, papier, portrait. Il jetait dans un trou d'obus papier et portrait et s'en allait avec leurs dépouilles immondes. Il les enterrait les pieds en l'air. Il les dressait entre deux tas de terre et les laissait debout, effrayant dans leur pâleur neigeuse, bleuie par la corruption commençante. Il leur faisait exécuter le classique « Kameraden », puis, mécontent, les frappait. Tour à tour, il pissait sur la tête d'un Allemand enlisé jusqu'à la ceinture.
0: J'en ai voulu beaucoup à Paul à un moment, parce que je dis « c'est pas possible, pourquoi t'as fait ça? Pourquoi t'as enlevé ça ?» La dernière page, par exemple, des carnets, il enlève toutes les... Il y a deux paragraphes. Un paragraphe pour la famille d'Hermann, qui était vraiment sa deuxième famille, ses deuxièmes parents. Il a enlevé, et le passage dans lequel il parle à Hermann avant de mourir, il l'a enlevé, Paul. Et c'est vrai que là, je me dis, c'est pas possible ça, tu peux pas faire ça. Il y a aussi, et ça, moi, je m'en suis vraiment rendu compte par après, c'est qu'il y a aussi peut-être beaucoup de pudeur. C'est-à-dire que Paul, il recopie ses carnets pour lui après la guerre. Je pense qu'il les recopie pour lui. Et de quel droit est-ce qu'il allait recopier l'intimité, s'accaparer l'intimité d'un homme? Et donc, je pense qu'il recopie surtout sa guerre à lui, leur guerre commune. Et tout ce qui est de l'ordre du personnel, de l'intime, peut-être que là, il s'est dit « j'y vais pas ». Et c'est vrai que moi, j'ai ressenti ça aussi à certains moments, en écrivant ce livre, en me disant « mais qu'est-ce que tu fais là ?» C'est quand même des pages d'un désespoir, d'une sensibilité, d'une intimité très très forte. Et c'est vrai que cette question, elle se pose quand même, de se dire « waouh, c'est pas rien quoi, de recopier ça ». Moi-même, hein, quand je me suis retrouvé dans la position de retranscription, « waouh !»
1: Copiste même, à votre tour.
0: Voilà, c'est ça. Et ça remue, ça nous renvoie à nous-mêmes, ça nous renvoie à ce qu'on dit de nous, à ce qu'on peut dire de l'autre, à la place qu'on prend dans la vie de quelqu'un d'autre. Et en tant qu'auteur aussi, autrice, de me dire où je vais, jusqu'où je peux aller, dans la description de cette relation amoureuse aussi, qu'est-ce que j'en sais. Voilà, le mot homosexualité, je ne le donne pas, je ne le mets pas dans mon livre parce qu'il n'y est pas. Donc après, on peut imaginer ce qu'on veut, mais la sexualité, elle n'est pas présente. L'intimité, la tendresse, C'est très physique, leur amour à tous les deux. Mais... C'est où? C'est les cloches de Saint-Brice, ici, juste à côté. L'église Saint-Brice, ouais. Tournée, beaucoup d'églises.
1: Ouais.
0: Ils y ont certainement passé quelques temps dans ces églises-là, eux deux.
2: Je suis en pleine campagne, sur l'herbe, dans une double rangée d'ormes élancés. Ivraie, chardon, sénévée, d'où les temps s'envolent en bourdonnant, nous couvrent de pétales fauves et de pollen. Les chardons roses ont un parfum délicieux. Ce soir, le vent sera fou. Pourquoi suis-je heureux d'être seul, d'être triste, le cœur vide dans les éléments aveugles qui se ruent dans l'immensité?
0: Je trouve un numéro de téléphone, mais je trouve aussi le nom de Léonce Delaunoy dans un site de Brancardier où il y a un tout petit résumé de sa vie, de ce qu'il a fait, je pense. Et c'est vraiment une page dédiée au séminariste tournésien Brancardier.
1: Il y en a 11.
0: C'est énorme, qui sont décédés. Hein. Donc il y en a
1: 11 décédés de tournée Brancardier.
0: Bien sûr.
1: C'est énorme.
0: Oui, et je pense que le travail de Brancardier, c'est un travail on va sauver en plein milieu du massacre, quoi. Donc il y en a quelques-uns qui se sont sacrifiés et ben Paul est revenu. Mais beaucoup sont décédés en portant secours. Pour ça, nos héros, je pense que ça lui va bien.
1: Ils étaient au séminaire avec la conséquence qu'ils ne seront pas soldats, mais brancardiers. C'est important de le dire parce qu'ils ont une fonction tout à fait différente et en même temps, la mort, ils la côtoient encore plus, peut-être.
0: Oui, c'est très important parce que ils ne pouvaient pas porter d'armes puisqu'ils étaient séminaristes. Et je pense que ça, c'est très important pour eux. Ça a été très important pour Léonce et justement pour Paul aussi. Hermann était soldat. Mais Léonce, c'est aussi une manière de ne pas participer à la guerre, de ne pas tuer. Il n'a pas tué Léonce. Mais par contre, il a soigné, il a secouru, il a réparé. Voilà. Et je pense que ça a dû l'aider aussi dans sa traversée de la guerre, de se dire je suis dans ce côté humain de la guerre encore. Ça lui permet peut-être de rester dans l'humanité. Bah, c'est le titre du texte, hein, du livre « Lequel de nous portera l'autre ?» En fait, c'est une phrase de Léonce, hein, dans un de ses carnets, qui dit « Lequel des deux portera l'autre ?» À un moment, il s'adresse à Paul. Ils sont encore très très proches l'un de l'autre, Hermann n'est pas encore là. Il se pose la question, est-ce que l'un des deux va porter l'autre à un moment donné? Est-ce que moi je vais porter mon ami mort sur un brancard, ou est-ce que c'est lui qui va me porter?
1: Ni l'un ni l'autre.
0: Et ni l'un ni l'autre. Parce que Paul ne sera pas là à la mort de Léonce, puisque Paul est blessé aussi à ce moment-là. Et en même temps, le fait qu'il ait recopié ses carnets, pour moi, c'est un brancard, c'est une manière de le porter. De le porter jusqu'à nous, puisque c'est grâce à Paul finalement que ce rassemblement existe, que le livre existe. J'ai transformé le titre en « Lequel de nous portera l'autre » parce que moi, je me suis senti porté, en tout cas pour l'instant, je me sens vraiment porté par Léonce. C'est terrible dans le processus ici depuis la parution du livre, je me sens emporté par Léonce un peu partout. Et c'est très, très chouette. Et puis moi, d'une certaine manière aussi, j'ai un peu porté Léonce, un peu comme 12 ans de gestation. On porte quelque chose de ça, en tout cas, de cette lenteur, de cette gestation-là, jusqu'à la naissance du livre. C'est un peu comme ça que j'ai ressenti un peu les choses, et je pense que je les ai vécues. Donc, ouais, ce titre, il rassemble tout ça, en fait.
2: « 24 mai 1918. La nuit est venue dans un brouillard immense, pareil à un deuil d'octobre finissant. Une bruine en tombait, lente, lasse, chaude. Dans ce paysage de tristesse, j'ai fait un voyage avec Paul. Étrange besogne que nous avons faite ensemble depuis 4 ans. À nous deux, nous en avons déjà tant parlé. Chose rouge qui ne remuait plus parce que la mort avait fait son œuvre, ou sage blessé, presque repentant de se faire porter et qu'il fallait encourager. Chose remuante aussi, se tortillant dans la douleur et les râles de l'agonie qui marquaient notre pas égal. Lequel des deux portera l'autre ? Il faudra bien qu'un jour ou l'autre, cela se fasse.

0: grâce au livre aussi, et ça me touche assez bien, c'est de me dire bah, le remembrement de Léonce, il me manque plus grand-chose pour que tout soit rassemblé. Et ça, c'est assez puissant, en fait. Je suis heureuse d'œuvrer un peu à ça avec lui, parce que je pense qu'il œuvre aussi. On a des listes aussi. Donc, ce sont petits papiers blancs pliés sur lesquels il y a des listes de. Bon, ici, ce sont des listes de noms et avec des dates. Et là, je pense que c'est le courrier. En fait, je pense que Léonce, il devait être un peu préposé à la distribution du courrier et à l'expédition du courrier. Et donc là, il note pour chacun de ses compagnons de tranchée quel jour il a reçu un courrier, quel jour il en a envoyé un. Plein de listes, en fait. Il y a des listes aussi des romans que Léonce a lus depuis qu'il a 20 ans. Donc on retrouve un petit peu du Balzac, mais aussi du Loti, enfin, des auteurs que nous, on lit encore aujourd'hui. Et c'est sa liste de sa bibliothèque intérieure. Donc c'est assez impressionnant de se dire qu'à 23 ans, 24 ans, Léonce a déposé sur le papier toute sa bibliothèque de mémoire, comme ça. Une question que moi je me pose, si je devais faire ça, comment je ferais? Ça dit beaucoup de la personne, déjà de Léonce, de ce qu'il a fait, de l'importance qu'il donnait à ses amis, à la lecture. Mais aussi, ça dit beaucoup de l'ennui des tranchées, bah, du temps qu'ils ont passé à rien faire, et donc pour lesquels ils se concentraient, je pense, à fixer tant qu'ils pouvaient ce qu'ils étaient. Une manière d'exister aussi, peut-être, de dire j'existe. C'est ça qui est très fort dans les objets, en fait. C'est pas que des objets.
1: Des précipités de vie.
0: Oui, c'est ça. C'est vraiment l'essence de la vie de Léonce qui est. Qui transpire à travers ces petits bouts de papier ou à travers le canif ici par exemple aussi. Ce canif, enfin ce couteau plutôt, c'est une sorte de couteau en bois avec une lame en métal qui est un couteau artisanal hein, qui a dû être construit, créé dans les tranchées. Et sur ce couteau, bon, y a aussi toute la vie, quoi, qui est tous les villages traversés ou les villes traversées qui sont entaillées, enfin tracées dans le manche en bois. Donc on a Bezinghe, Dixmude, Buchenhout, etc., Bramascappel. Et puis il y a le 1914, 1918, il y a aussi le nom d'Hermann. Il y a aussi le Havre qui est fixé à un endroit de ce canif ici. D'ailleurs, un peu bizarrement, il est fixé à un autre endroit du canif que les autres noms de ville. Donc, comme s'il était un peu
1: à part,
0: ouais. Comme un Havre, hein, de toute façon, c'est ça.
2: Comment Léonce a-t-il vécu cette ardente amitié? Aucune trace dans ses écrits de la moindre pointe de culpabilité. Lui qui est issu d'une famille de petits fermiers, nichés dans un village des collines. Lui qui étudiait au séminaire de Tournai, était sur le point de devenir abbé. À aucun moment, ni dans ses carnets, ni dans ses poèmes, ni dans ses lettres à sa famille, il ne doute de la légitimité de leurs sentiments. La lente marche que faisait ma tendresse autour de son front nu. Ami ou amant, peu importe, l'essentiel est ailleurs, dans cette rencontre. Comment fait-on à 20 ans pour tenir dans la peur, le froid et le sang, loin de la chaleur des siens? Où trouve-t-on de la tendresse dans la brutalité des tranchées et les cris des obus ?

0: Ça reste très troublant pour moi et très mystérieux, et c'est bien. Et je pense que c'est pour ça que le mot homosexualité, je le mets pas, parce qu'il n'y a aucune culpabilité. Aucun moment, alors qu'il devrait y en avoir, puisque Léon, c'est séminariste, non quoi, c'est pas acceptable à l'époque, évidemment, encore aujourd'hui, tout n'est pas gagné. Et puis il y a aussi ce milieu duquel il vient, une petite ferme d'hostiche.
1: Ça aurait dû poser question.
0: En fait, ouais. Il n'y a pas du tout, pas du tout. Et les parents et les familles des deux côtés sont au courant. Alors, au courant de quoi? En tout cas, de cette puissance de leur relation. Mais plus que ça, parce que quand il va au Havre, dans cette maison, les Shields au Havre, ils dorment dans le même lit. Après, le papa Shields considère Léonce comme son deuxième fils. Donc,
1: c'est beau, en même temps. Oui, ouais.

0: en même temps,
1: Ah oui,
0: quoi.
1: non, mais
0: Oui.
1: c'est... Mais
0: Ouais.
1: merci, quoi. Merci à ces familles
0: Quel
1: d'avoir...
0: esprit ouvert en même temps.
1: Oui, alors... mais je pense qu'il l'était. La famille Shields, c'est sûr, c'était très cultivé, en fait. Et donc, le papa était avocat, mais ils avaient aussi une grande culture. Il adorait peindre, le papa. La maman adorait la musique. Il y avait un piano dans cette maison. Il écrivait des poèmes, le père. Donc, je pense qu'il avait une grande ouverture, une grande sensibilité. Et je pense qu'ils ont accueilli ce deuxième fils les bras grands ouverts. Mais il y a pas depuis un mois là que je circule, là, que j'ai rencontré un peu d'autres membres de la famille. J'entends que c'était accepté en fait et que même on m'a dit à un moment donné que si Léon s'avait vécu, ils auraient peut-être vécu ensemble. Mais par contre, Paul est devenu prêtre après.
0: Paul, oui.
1: Et Herman, lui, il est resté célibataire toute sa vie. Il a vécu en Afrique. Et il a passé toute une partie de sa vie sur une péniche du côté d'Anvers et célibataire. J'ai beaucoup de respect pour ce qu'ils ont vécu et pour ce que les familles. Parce qu'ils auraient pu censurer hein, les carnets, ils auraient pu les brûler, ils auraient pu. Ça s'est fait beaucoup, je pense. Après les historiens, il y a eu beaucoup de familles qui ont brûlé des choses pas compromettantes, parce que c'est pas compromettant ici, mais des carnets des gênants. Et ici, ben voilà, c'était peut-être pas facile à tenir pour la famille, j'en sais rien. Et en tout cas, ils ont gardé la mémoire, et ils ont gardé l'écriture de ce qui s'est passé, et de cet amour, il est là, présent dans les carnets. Et je trouve ça ouais, très beau, en fait, de recevoir ça aujourd'hui. Et ça aussi, ça résonne hein, encore aujourd'hui.
2: Vous m'écrivez plein de confiance du retour. Moi aussi, j'ai le cœur qui saute dans ma poitrine à cette pensée. Tantôt, Herman et moi, parlant de ce retour, on riait et je lui disais: Ce jour-là, nous rentrerons chez moi à nous deux. Et pendant que j'embrasserai la moitié des miens, tu t'occuperas de l'autre.
1: Dès qu'il le voit, il y a une espèce de coup de foudre aussi. Hein. Donc tout de suite, il écrit dans son carnet, parce que dans son carnet, il a une page sur laquelle il met ses amis. Alors il y a une colonne avec les morts et une colonne avec les vivants. C'est assez dur parce que parfois, il y a quelqu'un dans les morts, enfin dans les vivants, un nom qui est barré et qui se retrouve du côté des morts. Enfin, cette liste, elle est assez émouvante. Oui, tout de suite, il écrit en bas de sa liste des vivants, là, il met Herman Shields, point d'interrogation, puis le point d'interrogation va être barré, d'un air de dire bah, c'est mon ami. Mais très vite, hein, il dit c'est une figure nouvelle, je veux le connaître, je veux savoir qui il est. Et il y aura aussi un rapport très protecteur de grand frère par rapport à Herman, qui est un peu le petit frère, un peu plus fragile. C'est lui qui va nettoyer ses bottes, c'est lui qui va faire ses déjeuners, il va le laisser dormir plus tard. Enfin, il y a quelque chose de très beau dans leur relation. Et en même temps, Herman aussi, il a ce rôle un peu rassurant parce qu'il est joyeux, parce qu'il a toujours un mot pour rire. Et donc, à deux, ils vont vraiment être très forts. Quand l'un des deux va disparaître, et ça aussi, Léon se l'avait pressenti. Enfin, moi, ça me touche, ces pressentiments, en fait. Je me dis, mais quand j'ai relu les carnets plus tard, parce que en 12 ans, j'ai eu le temps de les aborder plusieurs fois et de cheminer avec eux, et moi aussi de grandir, hein, parce que de comprendre et de. Enfin, voilà, il y a plein de choses qui sont arrivées beaucoup plus tard, qui ont fait que moi, je me sentais très proche, finalement, de plus en plus proche de Léon. Je me suis rendu compte que de voir cet homme disparaître comme ça, il l'avait pressenti et même en le pressentant, c'était pas possible pour lui. C'était invivable en fait d'être séparé d'Hermann, c'était invivable, insurmontable.
2: Je suis démoralisé. J'ai vu des hommes tremblants de fièvre, glacés par des heures de garde dans la boue, sans manger, sans boire, se mordre les lèvres pour ne pas pleurer. J'en ai vu en larmes, tombés dans la boue et incapables de se lever. Remis debout, ils retombaient aussitôt. Les figures sont méconnaissables, barbues, sales, terreuses et hâves. La boue arrache les talons, les semelles des chaussures. Si un lacet casse, impossible de le remplacer, impossible de retenir la bottine qui reste dans la boue. J'en ai vu à pieds nus dans la terre glacée. J'en ai remonté un qui s'en allait seul à 2 heures du matin, pleurant à chaudes larmes, comme un enfant cherchant sa mère. Il y en a qui ont déserté. C'est la plus grande des folies, car on n'échappe pas à la honte ni aux tranchées. Il en est qui ont voulu se suicider. Et sans la foi, je comprends qu'ils ne puissent pas s'arrêter.
1: Il y a ce mouchoir. Hein.
0: Ah, le fameux mouchoir.
1: Oui, le fameux mouchoir. Ah oui, s'il y a un objet, je pense
0: qui vous importe.
1: Qui m'émeut peut-être le plus, c'est le mouchoir. Bon, c'est sur ce chapitre que s'ouvre mon livre. Donc c'est un grand mouchoir kaki.
0: Un mouchoir de soldat. Plié en 16. Retrouvé au fond d'un grenier dans une caisse avec tes carnets, ton couteau, ton chapelet et 3 boutons de ta capote. Ton mouchoir. Déplié. Étendu sur ma table. Un grand carré de tissu kaki de 50 sur 50, bordé d'un large ourlet. Et là, en plein centre, des mots tracés à l'encre noire. Un prénom, un nom, une adresse. En lettres épaisses. Indélébile. Monsieur Hermann Schiltz, 89 rue Le Sueur, Le Havre. Ce mouchoir est la dernière lettre que tu envoies à l'ami. Le plus que frère, 7 jours avant de mourir, le 15 octobre 1918, à Courtemarque, tué par un éclat d'obus. Ces mots ancrés dans le tissu sont les dernières traces que nous avons de toi. Ultime lettre à Hermann. Lettre d'adieu au monde. Étais-tu conscient de la portée de ton geste? Étaient-ce tes larmes que tu voulais envoyer à l'ami adoré? Cette tristesse sans fin qui te traversait depuis qu'il était parti, depuis qu'il avait quitté les tranchées, victime d'une blessure à la main. À moins que tu n'aies voulu tendre à Hermann un mouchoir afin que lui-même puisse y déposer ses sanglots, pleurer ta mort toute proche, Léonce. À l'heure où la guerre t'emmenait dans sa danse rouge et sanglante. Peut-être étaient-ce les deux à la fois. Partager un mouchoir, partager vos chagrins. Réunir vos larmes dans un carré de tendresse. Je ne sais pas. Le tenir dans mes mains m'invite à raconter comment et pourquoi il est arrivé là, chez moi. Caché de la poste faisant voix. Violaine Lison, lequel de nous portera l'autre?
1: Et puis au centre, voilà une adresse. Hermann Schiltz, hein, monsieur Hermann Schiltz, 89 rue de Sueur. Le Havre et l'expéditeur, hein, L. de Launois, Z95, 6e compagnie, armée belge. Et puis le cachet de la poste, qui est daté, je pense, de mémoire, parce qu'on n'est pas très lisible là sous les yeux, mais il est daté du 8 octobre 1918, donc une semaine avant la mort de Léonce. Et donc Léonce envoie ce mouchoir à Hermann, qui est donc blessé, qui est au Havre, hein, définitivement, puisqu'il a perdu des doigts dans l'explosion d'un obus. Et donc Léonce envoie à son amoureux, à son plus que frère, ce mouchoir, 8 jours avant de mourir.
0: Qui comptait à ses carnets.
1: Voilà, aussi ça haute de lieu. Moi, je me disais, on envoie un mouchoir. Enfin, c'est puissant quand même d'envoyer un mouchoir. Alors que Léonce est en désespoir total parce que Hermann n'est plus là. Donc, moi, j'imaginais les larmes de Léonce dans ce mouchoir. Et puis, j'imaginais les larmes d'Hermann dans le mouchoir après la mort de Léonce. Puisque quand il va recevoir le mouchoir, Léonce est décédé. C'est très symbolique quand même, ça. Mais aussi, après, bon, là, j'ai appris aussi par les historiens que le mouchoir servait d'enveloppe. Que c'était. Plus que le mouchoir qu'il a envoyé, mais comme il n'avait pas de papier, pas d'enveloppe, le mouchoir servait d'enveloppe et donc il enveloppait quelque chose. D'ailleurs, il y a une couture qui permet de voir que, voilà, que ça a été cousu pour l'envoi. Et dedans, moi j'imagine, d'après ce que j'ai lu de Léonce, parce que j'imagine qu'il y avait les carnets, ces 7 carnets noirs devaient être dans ce mouchoir et qu'il les a envoyés à Hermann parce qu'il savait que... Il sent à ce moment-là, le 8 octobre, qu'il a peu de chance.
0: Il n'y a pas d'issue.
1: Il a très peu de chance d'échapper à la mort. Et c'est la première fois qu'il le sent.
2: Douleur des nuits qui n'ont point de fin, ni de lumière, ni de moindre reflet. Douleur des gardes innombrables qui reviennent sans cesse. Des corvées qui ne finissent pas. Des patrouilles, des coups de main, des bombardements rouges et sanglants. Douleur des heures de sommeil agitées par les rêves effrayants, les brûlures de moustiques, les étouffements des nuits sans souffle, les premières morsures du vent d'hiver, les grignotements des souris et des rats. Douleur des pluies et des ciels irradiés quand on voudrait être loin et qu'il n'y a immensément que le ciel superbe et l'eau immobile. Douleur des jours monotones dont on voit le lever, le midi, le soir s'allumer, resplendir et s'éteindre éternellement sans avoir bougé, sans avoir vécu, sans avoir aimé. Puis, la peur de mourir et le souhait de finir vite.
1: Je pense que même plus qu'Hermann, je pense que toute la famille va rencontrer... Enfin, les deux familles vont se rencontrer. Peut-être aux funérailles, je pense. C'est ce que j'ai, dans les lettres, c'est ce qui apparaît, en tout cas dans ce que j'ai pu lire du courrier. Où, enfin, ils vont se découvrir, se rencontrer, parce qu'ils ne s'étaient évidemment jamais rencontrés. Il y a des objets qui vont s'échanger, les carnets vont revenir dans la maison. Mais en tout cas, il y a cette rencontre qui va avoir lieu et qui est belle, en fait, aussi, de se dire, ben oui, parce que c'était quand même un souhait de Léonce que sa famille rencontre un jour Hermann. Il le dit dans ses carnets, on ira à deux, je te présenterai mes parents. Et ça a eu lieu.
3: Et puis il y a cette démarche absolument incroyable, c'est d'aller rechercher le corps, sans autorisation en plus, et de l'inhumer au cimetière d'Ostich. Oui, comment savent-ils où il est exactement et comment font-ils ?
1: Ça, c'est vraiment quelque chose de particulier que j'ai découvert sur Internet, en fait. C'est-à-dire que j'ai retrouvé l'avis de décès de Léonce, et en le lisant, c'était aussi une écriture un peu compliquée, juridique. À un moment, je me rends compte qu'il est écrit « exhumation clandestine », poursuite judiciaire, voilà. Léonce a été enterré sur la route de Kortemark, à la va-vite, par ses compagnons. Je sais via les oraisons funèbres qu'il y a eu une croix qui avait été mise, c'était dans un jardin, qu'il y a une croix qui a été mise au-dessus de son corps. Et donc, ce qui s'est passé, c'est qu'il a été exhumé clandestinement par la famille et qu'il y a eu des poursuites judiciaires. Ça, c'est ce que je sais au moment où j'écris mon livre. Mais depuis la publication du livre... J'en sais plus, parce que je me pose des questions. Comment est-ce qu'on fait pour aller déterrer
3: Peu de temps après, quelques mois.
1: Quelques mois après, donc c'était en décembre. Comment est-ce qu'on fait pour aller déterrer un fils, un frère? Là, j'ai pas d'image, parce que c'est inimaginable, de toute façon. Comment on fait pour ramener un fils à la maison? Un cadavre, comment on fait avec cette maman qui était terriblement malade déjà? J'ai des réponses ici, maintenant.
3: Je sais que
1: c'est le papa de Léonce qui est allé avec son frère, donc son frère à lui, donc l'oncle de Léonce. Ils sont partis à deux un jour avec deux vaches et un beugnot, donc une remorque de ferme à pas de vache, donc c'est très lent. Ils sont allés jusqu'à Kortemark, je crois que ça met environ 3 jours, j'ai un peu regardé. Ils ont retrouvé la tombe. En tout cas, la croix, ils ont creusé, ils ont retrouvé Léonce enveloppé, c'est ce qu'on m'a raconté, j'aime bien y reprendre les termes parce que c'est précieux, tous les mots sont importants. Enveloppé dans sa capote de soldat, et dans les semelles, dans les talonnettes, ils ont retrouvé les papiers d'identité de Léonce. Mais après, il y a le garde-chasse, comme on dit, qui vient quelques jours plus tard pour dire, voilà, poursuite judiciaire, vous avez... qui disent qu'ils vont risquer une condamnation pour avoir enfreint la loi, quoi. C'est le papa d'Hermann, Émile Schiltz, qui va être l'avocat de la défense des Delaunois. Donc ça, c'est très beau de se dire, voilà, jusqu'au bout, porter l'autre, lequel de nous portera l'autre. Bon, il y a toujours ce titre qui est en filigrane. La deuxième chose, c'est que j'ai rencontré d'autres membres de la famille de Léonce qui se sont rendus compte de l'apparition. Parce que Brigitte, la famille était très grande et des membres de la famille ont pris connaissance du livre, dont une toute petite nièce qui s'appelle Marie-Amandine et qui m'a contactée très vite, en fait, et qui, grâce à laquelle je retrouve d'autres choses encore. Et puis, on partage plein de choses à deux. C'est très, très gai, en fait. Grâce à elle, d'autres carnets arrivent. Notamment, j'ai reçu un carnet... à Elzel, donc d'une descendante qui m'a donné un des carnets. Puis j'en ai reçu un autre d'un autre descendant et sur la tombe de Léonce. Il m'avait donné rendez-vous sur la tombe de Léonce. À nos héros. C'est comme ça que ça s'appelle. Hein. Parce que bon. C'était à mi-chemin par rapport à nos destinations, juste avant la Toussaint, au moment de la Toussaint, ce week-end-là, le vendredi. Puis il m'a confié ce carnet avec justement la sangle, le plus gros que j'ai pas encore trop exploré, seulement le début. Je pense que les morts œuvrent quelque part et que ce mort, il n'est pas tombé dans ma vie par hasard. Enfin, c'est mort parce que ça, je m'en suis rendu compte assez vite et que j'allais écrire sur eux, ça c'était évident, je savais pas quand. Mais est-ce que ces morts, ils sont au travail, hein,
3: Ils vous mettent au travail.
1: Ils me mettent au travail. Mmh. Et donc, ben voilà, Léon se rassemble, mais Léon se rassemble sa famille aussi. Et alors, le troisième élément, qui est complètement dingue, mais là, on atteint des niveaux de... je sais pas de quoi dire. Là, je maîtrise plus grand-chose. C'est que ben, le jour, justement, où j'ai récupéré ce carnet sur la tombe de Léonce, je suis revenu chez moi et j'étais déjà dans un état d'émotion assez fort, parce que c'est quand même pas rien de recevoir ça. Et quand je suis rentré chez moi, j'ai ouvert ma boîte mail et j'ai eu un mail de la librairie L'Escale à Liège, Anne Pascal, chez qui j'étais allé 15 jours avant pour une rencontre. Anne Pascal m'envoie un message pour me dire « Violaine, j'ai offert ton livre à Bérénice Pichat, qui est autrice française, qui a écrit La Petite Bonne, qui a reçu le prix des libraires ici en Belgique. Bérénice Pichat était en visite dans cette librairie. » Et elle m'envoie ce message et elle me dit « En plus, je viens de me rendre compte que Bérénice Pichat habite au Havre. » Je dis « Ah, ça c'est dingue. » Le Havre, moi je connais pas. Hein, donc je dis « Ah, c'est trop bien, le Havre. Je vais vite voir sur Internet, librairie au Havre. » Je me dis « Ce serait quand même chouette que je puisse aller dans une librairie. Je demanderais bien à Bérénice Pichat. » Je tape « Librairie au Havre. » Il y en a une dans la rue Le Sieur. Donc les Shields habitant le 89 rue Le Sieur au Havre, donc la famille d'Hermann, c'était tout près, c'était le numéro 29, quelque chose comme ça, je ne sais plus le numéro. J'envoie un message à Bérénice Pichat, un message vocal, je ne la connais pas. Hein. Est-ce que vous connaissez cette petite librairie qui est à la rue Le Sieur au Havre? Une heure après, je reçois un message vocal que j'ai encore, le 89 rue Le Sieur, c'est ma maison.
4: Bonjour Violaine, c'est Bérénice. Alors en fait, je suis assez sidérée là, je suis au bord des larmes en lisant votre message parce qu'il s'avère que moi aussi j'habite rue Le Sueur et que j'habite au 89 rue Le Sueur. Donc c'est complètement dingue ce qui est en train de se passer, c'est-à-dire que la maison dont vous parlez dans votre livre, c'est ma maison. Là, je pars dans une librairie à Marche Oh là là, je suis perdue. Marche en Farenne, parce que j'ai un rendez-vous à 17h45 avec les lecteurs, mais j'aimerais vraiment qu'on se téléphone et qu'on puisse en parler. Voilà, à plus tard.
1: J'habite dans la maison de votre livre. J'habite dans la maison d'Hermann. Ce qui est très beau, c'est que j'ai toutes les photos de sa maison. Toute sa maison, son carrelage, etc. Elle m'a fait des photos de toute sa maison après le lendemain de cette nouvelle. Et moi, je lui ai envoyé des photos que j'avais de son jardin. Parce que j'ai des photos du jardin du Havre en 1918. Et on a comparé, parce qu'il y en a qui nous ont dit « Oui, mais est-ce que c'est la même numérotation, etc. » Mais oui, c'est ce jardin. On reconnaît le jardin, il y a un arbre qui n'a pas bougé. Et elle a acheté cette maison il y a 12 ans. Et il y a 12 ans, je recevais les carnets. Donc, je sais pas, il y a des trucs... il y a des choses qui donnent une force incroyable, en fait. Ouais. Qu'est-ce qui se serait passé après s'ils avaient vécu tous les deux? Je pense que Léon s'aurait écrit et aurait été publié.
3: Violaine Lison, qui vient de remporter le prix des librairies indépendantes Avec qui de nous portera l'autre, publié aux éditions L'Esperluette, un livre qui voyage, qui nous fait voyager, à vous de poursuivre le chemin sur les traces qu'elle nous montre.

0: Violaine Lison et son merveilleux titre et livre « Lequel de nous portera l'autre ?»
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2: Bonsoir à toutes et à tous et bienvenue en Allemagne ce soir, le 23 janvier 2026. Le violoncelliste Jan Vogler et l'orchestre symphonique de la radio de Francfort, emmené par Kent Nagano. Ces artistes étaient les invités de l'opéra de Francfort. Le chef américain d'origine japonaise, né en 1951, avait mis deux œuvres au programme. La 9e symphonie en Do majeur, Deutsch 944 de Franz Schubert, sous-titrée Grande symphonie, et le concerto pour violoncelle d'Henri Dutilleux, qui était interprété ce soir-là par le violoncelliste allemand Jan Vogler, qui est né en 1964. Il est le fils du violoncelliste Peter Vogler. Jan Vogler, qui étudie à Berlin et à Bâle auprès d'Heinrich Schiff et de Siegfried Palm. Alors qu'il n'a que 20 ans, il est nommé violoncelle solo au prestigieux Staatskapelle de Dresde. Un poste qu'il quitte en 1997 pour se consacrer à une carrière internationale de soliste et de chambriste. Le voici, Jan Vogler, dans le concerto pour violoncelle d'Henri Dutilleux. Tout un monde lointain, un titre inspiré d'un vers des Fleurs du Mal de Charles Baudelaire. Le concerto est créé au Festival d'Aix-en-Provence en 1970 par Mstislav Rostropovitch, qui en est également, c'est important de le savoir, le commanditaire et le dédicataire. Alors, lorsque Rostropovitch commande l'œuvre à Dutilleux en 1967, il lui dit une phrase qui est restée célèbre : « Tout est possible, maestro Dutilleux ». Le compositeur travaillera sans relâche à ce concerto pendant 3 ans. Voici le concerto pour violoncelle « Tout un monde lointain » d'Henri Dutilleux. Jan Vogler est au violoncelle et il est accompagné par l'orchestre symphonique de la radio de Francfort, placé sous la direction de Kent Nagano.

Tout un monde lointain, unique concerto pour violoncelle d'Henri Dutilleux, créé par Mstislav Rostropovitch en 1970. Nous en écoutions aujourd'hui la version du violoncelliste Jan Vogler à la sonorité tellement cuivrée, et c'est Kent Nagano qui était à la tête de l'orchestre symphonique de la radio de Francfort. Vous l'avez entendu, chaleureusement plébiscité par le public réuni à l'Opéra de Francfort, le violoncelliste allemand revenait pour un bis on ne peut plus consensuel.

C'est ce que l'on peut appeler l'élégance. C'était la sarabande extraite de la troisième suite en do majeur pour violoncelle seul, BWV 1009 de Jean-Sébastien Bach. C'était le bis que Jan Vogler avait choisi pour le public de la grande salle de l'Opéra de Francfort, un concert qui avait lieu le 23 janvier 2026. Cette soirée symphonique se terminait avec une très illustre symphonie romantique. Il s'agit de la 9e symphonie en do majeur Deutsch 944 de Franz Schubert, sous-titrée La Grande Symphonie, dernière symphonie achevée par Schubert. Elle est écrite en 1825 mais ne sera créée qu'en 1839, après son décès. À la question de savoir pourquoi elle est surnommée Grande Symphonie, on a d'abord cru que c'était pour la différencier de la 6e symphonie, qui est également écrite dans la tonalité de Do majeur et sous-titrée pour sa part Petite Symphonie. Mais en fait, c'est tout simplement la durée de cette 9e symphonie, près de 50 minutes, qui a présidé à ce surnom de Grande Symphonie. On écoute tout de suite cette 9e symphonie en Do majeur, Deutsch 944 de Schubert, et c'est toujours Kent Nagano qui est à la tête de l'excellent orchestre symphonique de la radio de Francfort.

0: Un public en joie et en liesse pour cette imposante et impressionnante version de la 9e symphonie en Do majeur, Deutsch 944 de Franz Schubert, sous-titrée Grande Symphonie, et c'est Kent Nagano qui était à la tête de l'Orchestre Symphonique de la Radio de Francfort. C'était la dernière page de ce concert qui était enregistré précisément à l'Opéra de Francfort. C'était le 23 janvier 2026.
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0: Je vous propose de poursuivre dans l'univers de Camille Saint-Saëns et celui de son quintette pour piano et cordes en La mineur, opus 14.

Guillaume Bellum au piano et le Quatuor Girard, une formation française dans le quintet avec piano en la mineur opus 14 de Camille Saint-Saëns. Nous allons rester en France avec la musique de Pierre Sancan, pianiste et compositeur né en 1916 et décédé en 2008. Pierre Sancan, dont voici la sonatine pour flûte et piano.

La sonatine de Pierre Sancan, Adam Walker était à la flûte et Jean Efflam Bavouzet au piano. On se quitte aujourd'hui avec un duo pour guitare.

0: Le Poker Club Band interprétait le grand duo pour guitare de François de Fossa d'après le 8e quatuor de Haydn. Voilà, c'est avec ce compositeur né à Perpignan en 1775 que prend fin notre émission aujourd'hui. Merci beaucoup à vous de l'avoir suivi. C'est Arnaud Quitelier qui va nous rejoindre à ce même micro dans un bref instant pour Club Jazz, une émission qu'il réalise et présente. Je vous retrouve pour ma part très prochainement pour une autre invitation au concert. Je vous souhaite d'ores et déjà une excellente suite de soirée. Au revoir.
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2: Bonsoir, en route dans Club Jazz pour 60 minutes de prestations live captées par Musique 3. Et on commence par Bruxelles, la Jazz Station en 2018. Steve Houben, Ian De Haas, Diederik Wissels.

écrire de la musique non plus, ça ne s'improvise pas vraiment. Il semblerait que notre compositeur de ce soir s'y occupait déjà dès le plus jeune âge, sur le piano de sa maman. Dietrich Wissels. Et à la batterie, the one and only Jan de Haas. Merci beaucoup, je m'appelle Steve Houben, j'ai l'honneur d'être l'ancêtre. Lorsque nous avons commencé ce trio, je l'étais déjà, il y a 30 ans. Voici la dernière pièce, qui s'appelle Buttocks Barbie.

Steve Huben, Yann De Haas, Diederik Wissels, 30 avril 2018, journée, on vous le rappelle, internationale du jazz, le 30 avril, superbe live capté par Musique 3. On s'en va à présent à Liège et son célèbre festival Jazz à Liège avec le trompettiste américain Tom Harrell en 2005.

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0: Thomas Rell à la trompette, concert enregistré au Festival de Jazz à Liège le 29 avril 2005. Retour à Bruxelles pour terminer, prestation live mais sans public, enregistrée dans les studios de la RTBF le 14 février 1996. Fred Wilbo au piano et Manuel Hermia au saxophone.
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0: C'était un petit patchwork des lives captés par Musique 3 dans Club Jazz. Bonne fin de soirée.
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